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0: être avec nous sur Radio 1. Bon réveil, il est 6h. Et chaque matin, on démarre avec l'info. Ce matin, c'est avec Shazia Topsy. Bonjour Shazia.
1: Bonjour Corinette, bonjour à tous. Le jeune ministre au tourisme Sidney Pierre a été révoqué hier soir par le Premier ministre pour sa prise de position à l'Assemblée nationale contre la réforme de la pension universelle. Le Premier ministre juge inacceptable qu'un membre du gouvernement vote contre la majorité. Sidney Pierre qui avait pris sa position depuis les débats budgétaires. Il avait déclaré être contre la réforme de la pension universelle, même s'il devait en subir les conséquences. Contacté hier soir, le député n'a pas souhaité réagir à sa révocation sur le coup. Il affirme qu'il réagira ce matin. Le Finance Bill et l'Economic and Financial Measures Bill ont été adoptés avec amendement avec une majorité de 3/4 hier soir. Au total, près de 89 lois ont été modifiées afin de mettre en œuvre les mesures annoncées dans le budget. Lors de l'examen en committee stage, les amendements à la National Pension Act visant à introduire la State Age Pension et à abolir dans la foulée la Basic Retirement Pension ont donné lieu à un vote par division. L'apprenti jockey mauricien Babish Soudou a été victime d'une chute lors d'une course à Fairview en Afrique du Sud hier. Selon les premières informations relayées par les pages spécialisées sur les réseaux sociaux, il aurait été admis à l'hôpital dans un état critique. En salle sur Avidius, dans la quatrième course, l'accident serait survenu juste après le passage du poteau d'arrivée alors qu'il venait de franchir la ligne en deuxième position. Et puis dans le monde, Donald Trump et l'extrême droite européenne ont utilisé les images de Ceuta en Espagne jeudi et vendredi pour défendre leur politique anti-immigration et attaquer leurs adversaires de gauche. Dans le même temps, plus de 48 000 des 60 000 migrants arrivés dans l'enclave espagnole sont déjà retournés au Maroc en moins d'une journée selon le ministère espagnol de l'Intérieur. C'est tout pour ce premier point avec l'actualité. À venir, le morning du week-end avec Corinette.
0: Merci Shazia, on vous retrouve à 7h pour le journal.
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0: Et on y va pour les couleurs du ciel en ce samedi matin. La situation générale des nuages venant du secteur est influence le temps local par moment. Les prévisions pour les prochaines 24 heures, on se réveille avec un ciel mi-couvert devenant parfois nuageux sur la moitié est de l'île et sur les hauteurs avec quelques averses. Et le vent soufflera du secteur est d'environ 20 km/h avec des pointes de 50 km/h. Côté température, la maximale sera supérieure à la moyenne de 2 degrés, donc un peu moins froid que prévu en cette saison. On affiche une maximale de 23 à 25 degrés à Kirkby par Rosebel à 4 bornes, à Moka également, avec une minimale de 16 à 18 degrés, tandis qu'au bord de mer, la maximale atteindra les 29 degrés pour une minimale de 20 à 22 degrés. La mer sera agitée au-delà des récifs avec des houles du sud-ouest de 2 mètres, devenant graduellement forte ce soir. Les sorties en haute mer sont déconseillées à partir de cet après-midi. La marée haute à midi 42 et demain à 2h25. La marée basse à 8h30 ce matin et 20h28. Le soleil sera au rendez-vous dans environ 35 minutes à 6h39 pour aller se coucher aujourd'hui à 17h52.

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0: démarrer en ce samedi matin, c'était A New Day Has Come sur Radio 1.
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0: Bonjour, bonjour et merci d'être avec nous en ce samedi. Comment ça va de votre côté? Moi, j'espère que la semaine est bien passée, que voilà, vous êtes en forme en ce samedi. Corinette pour vous retrouver comme d'habitude et je suis très contente de vous tenir la main jusqu'à 9h ce matin. Et puis, il y a aussi Keshav à la technique. Ils sont à deux à la technique aujourd'hui. Il y a Keshav et Manish également à la technique. Et on est ensemble jusqu'à 9h avec vos messages, vos dédicaces comme d'habitude. Je vous rappelle le numéro. Donc, ça se passe sur le 5853-7721. 5853-7721 sur WhatsApp, évidemment. Et bien sûr, ça se passe aussi avec de la bonne musique pour votre plaisir. Bon réveil sur Radio 1.

0: et Slimane, c'était Ça va, ça vient sur Radio One. Et on démarre avec vos messages, avec Annie qui nous écoute. Bonjour à vous tous, mettez une santé s'il te plaît pour Marie-Claude, Georgette, Jacqueline, Magda, Noéline, Lisby, Vina, Chan, Devi et Thomas Signon Citizen. Merci et bon week-end à vous. Merci bien Annie et bon week-end à vous aussi sur Radio One. Vous faites comme Annie, vous envoyez votre message sur WhatsApp sur le 5 853 77 21.
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Les avis d'obsèques. On nous prie d'annoncer le décès de Monsieur Didier Vincent Thierry Marie. Décès de Monsieur Didier Vincent Thierry Marie, âgé de 43 ans, plus connu sous le nom de Didier. Le convoi sortira de chez sa mère à la route royale à Flic-en-Flac. Aujourd'hui à 10h pour se rendre à l'église Saint-Marc à 10h30 et de là au cimetière de Flic-en-Flac. Décès de Monsieur Ramanan Déby. Décès de Monsieur Ramanan Déby, âgé de 81 ans, plus connu sous le nom de Péon Ramanan. Le convoi sortira de sa résidence à la route royale à Bramstan, près de l'école Bassedet-Brosseny, à 10h ce matin pour se rendre au lieu de crémation de Bramstan. Décès de Monsieur Jean-André Mercier. Décès de Monsieur Jean-André Mercier, ex-habitant au numéro 5 à Lois Street, le hocher à terre rouge, âgé de 77 ans, plus connu sous le nom de André. Le convoi sortira de la chapelle ardente d'Eliensons à la route royale à Beaubassin à 11h30 aujourd'hui pour se rendre au cimetière de Bois Marchand, terre rouge.

Décès de Monsieur Jacques Milan Apollon. Décès de Monsieur Jacques Milan Apollon, âgé de 49 ans, le convoi sortira de sa résidence à la rue La Source, à Richemar, à Centre de Flac, tout près du collège moderne, à 11h aujourd'hui, pour se rendre à l'église Saint-Ursule de Centre de Flac et de la haute cimetière de Richemar. Décès de Madame Méryline Pain, décès de Madame Méryline Pain, née Rosette, âgée de 69 ans, le convoi sortira de sa résidence à Market Lane, à Rosebelle, à 9h30 ce matin pour se rendre à l'église Sainte-Famille, à Rosebelle et de la haute cimetière de Petit Bel Air, à Maillebourg. Décès de Monsieur Lo Kwetian, décès de Monsieur Lo Kwetian, âgé de 93 ans, plus connu sous le nom de Michel Lan. Le convoi sortira de la chapelle ardente de Moura à la route royale à Petite Rivière à 11h30 aujourd'hui pour se rendre à la cathédrale Saint-Louis à Port-Louis et de la haute cimetière Namchoun, les Salines. Décès de Monsieur Jamanlal Gangou, décès de Monsieur Jamanlal Gangou, âgé de 76 ans, plus connu sous le nom de Deoki Sofeabis. Le convoi sortira de sa résidence à Alemang, à Poste de Flac, à 10h ce matin pour se rendre à l'église, se rendre au lieu de crémation de Poste de Flac. Décès de Madame Indrauti Ramjawan, décès de Madame Indrauti Ramjawan, née Fakira, âgée de 91 ans. Le convoi sortira de chez sa fille, Premita Gajadhar, à Richemar à Flac, à 9h ce matin pour se rendre au lieu de crémation de Richemar. Décès de Monsieur Manikon Moutaï, décès de Monsieur Manikon Moutaï, âgé de 80 ans. Le convoi sortira de sa résidence à KGW Lane, le Hocher Terre Rouge, à 10h ce matin pour se rendre au lieu de crémation de Sipaï Brûlé à Vallée des Prêtres. Décès de Madame Palambal Upia, âgé de 80 ans, plus connu sous le nom de Yaya Tantine La Boutique. Le convoi sortira de chez sa fille, à Chachetri Apia, au numéro A1, NHDC 2-2, la Tour Kenig, à 11h aujourd'hui, pour se rendre au lieu de crémation de Vallée des Prêtres. Décès de Madame Taramati Sankar, décès de Madame Taramati Sankar, âgée de 79 ans. Le convoi sortira de sa résidence à Samandor Lane, à Payotte, à midi aujourd'hui, pour se rendre au lieu de crémation de Gandhi, à Palma. Décès de Madame Marjorie Claire Cupidon, décès de Madame Marjorie Claire Cupidon, née Claire, âgée de 57 ans. Le convoi sortira de chez sa fille, Charlène Cupidon, le Mao Trou de Douce, à 14h aujourd'hui, pour se rendre à l'église Notre-Dame du Bon Secours à Trou de Douce et de la haute cimetière de la localité. Décès de Monsieur Joseph Margeo Raboud, décès de Monsieur Joseph Margeo Raboud, âgé de 62 ans. Le convoi sortira de sa résidence à Orchidée Lane, à l'État marin, Petite Rivière, à 13h aujourd'hui, pour se rendre à l'église Saint-Louis à Petite Rivière et de la haute cimetière de la localité. Décès de Madame Marie-Paul Lilian Sandian, décès de Madame Marie-Paul Lilian Sandian, née Ramtohel, âgée de 92 ans. Le convoi sortira de chez sa fille, Marianne Duro, numéro R12 à l'avenue de la Paix, à la résidence Kennedy à Quatre-Bornes, à 13h30 aujourd'hui, pour se rendre à l'église Saint-Luc à Quatre-Bornes et de la haute cimetière de Saint-Jean. Décès de Monsieur Rajkumar Melia, décès de Monsieur Rajkumar Melia, âgé de 53 ans, plus connu sous le nom de Pritam. Le convoi sortira de sa résidence à Boubaleine, à Saint-Martin, à 10h ce matin pour se rendre au cimetière de Saint-Martin. Décès de Monsieur Prasram Hari, décès de Monsieur Prasram Hari, âgé de 84 ans. Le convoi sortira de sa résidence au numéro 69 à la rue Balsamine, à Morcellement, Montréal, Coromandel, à 9h30 ce matin pour se rendre au lieu de crémation de Chebel. Et décès de Monsieur Abdul Rafik Chikori, décès de Monsieur Abdul Rafik Chikori, âgé de 78 ans. Le convoi sortira de son domicile à Reservoir Road à Kanfoukro à 10h ce matin pour se rendre à la mosquée de Al-Taïba à Kanfoukro et là au cimetière de Phoenix. Aux familles endeuillées, Radio One présente ses sincères condoléances.

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Country, I'm with you sur Radio 1 en ce samedi matin et on continue avec vos messages. Il y a Margaret qui nous écoute à Saint-Pierre qui nous fait un petit salut. J'espère que cette semaine a été excellente pour toi. Ben oui, j'espère aussi de votre côté. Je te souhaite une bonne journée et je demande une chanson pour Yola, pour Yannick, Yancy, Yameli et la petite princesse Yandy du côté du Canada, Aline, Alain, Cassandra de la Belgique, Priscilla, Josian, Wayne et Angèle, demandée par Margaret et Serge. Aussi la famille Anamantou qui nous écoute à Saint-Pierre. Merci pour votre message, Margaret, et bonne journée à vous à l'écoute de Radio 1.

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Bad Company sur Radio One. C'était Fame and Fortune, une chanson choisie pour rendre hommage au bassiste qui aurait fêté son anniversaire aujourd'hui. C'est 80 ans. Alors, si vous aussi vous fêtez votre anniversaire, vous avez un anniversaire dans votre entourage, vous voulez passer un petit message, dédicace, faites donc sur WhatsApp sur le 5-8-5-3-77-21. Le 5-8-5-3-77-21. Un petit bonjour à toute l'équipe de la radio. Alors, je demande une chanson pour toutes les Mauriciennes et les Mauriciens de l'île Maurice et de France. Bonne journée et bon week-end. C'est signé Césarus.

0: sur Radio 1 en ce samedi matin. On vous rappelle le numéro pour vos dédicaces, le 5-8-5-3-77-21. Le 5-8-5-3-77-21. Un petit coucou à Roger qui nous écoute, qui nous fait un coucou à toi, Corinette, à Keshav, aussi à Sam, à Maniche. Bon samedi à vous tous, merci bien. Et bon samedi à vous aussi.
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0: prévision ce samedi. La température montera jusqu'à dans les 29 degrés. Notez qu'il fera moins froid que prévu en cette saison. Et on aura un beau soleil donc pendant toute la journée sur les plages. La mer sera agitée au-delà des récifs avec des houles du sud-ouest de 2 mètres devenant graduellement fortes ce soir. Et les sorties en haute mer sont déconseillées à partir de cet après-midi. La marée haute à 14h42 et demain à 2h25. La marée basse à 8h30 ce matin et 20h28 ce soir. Le soleil se couchera sur les plages de l'ouest à 17h52.
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0: pour vous ce matin dans le morning du week-end. Et on continue avec vos messages. S'il te plaît, Nsega, pour la moitié qui fait une quitte nous pour l'au-delà. Et c'est de la part de son mari Harris et ses enfants, Stéphie et Stéphano Ryu. On va essayer de faire ça pour vous dans la deuxième partie du morning du week-end entre 7h et 8h. Et puis également, je voudrais faire un petit coucou à la famille d'Alvert. C'est de la part de Pascaline du côté de la Réunion. Merci d'être avec nous. Côté message encore, en ce samedi. Bonjour, s'il te plaît, passe une chanson pour toutes mes copines. Il y a Margaret, Marie-Claude, Joanne et les autres aussi, pour mon fils Vincent, pour mon mari Jean-Pierre. Et je te remercie et gros bisous. C'est de la part de Jocelyne ce matin. Merci Jocelyne, bon week-end à vous.
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0: Maï, Cité des Fleurs, pour terminer cette première partie du morning du week-end. Le journal arrive dans quelques instants.
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0: Merci d'être avec nous sur Radio One, il est 7h. L'heure du journal avec Shazia Topsy. Bonjour Shazia.
3: Bonjour Corinette, bonjour à tous.
0: Voici les titres.
3: Sidney Pierre révoqué après son vote contre la réforme de la pension universelle. Une sanction du Premier ministre pour avoir défié l'année du cabinet. Une première dans l'histoire politique du pays. La réforme des pensions définitivement adoptée malgré les controverses. Navin Ramgoolam défend une mesure qu'il juge indispensable, alors qu'Ashok Soubon dévoile les négociations qui ont permis de préserver l'unité de la majorité. Le vote du Finance Bill ne désarme pas les opposants à la réforme des pensions. Déçus par les choix de certains élus de la majorité, les syndicats promettent de poursuivre la mobilisation sur tous les fronts. Finance Bill adopté, mais la bataille contre la réforme des pensions continue sur le terrain judiciaire. Rochi Badin donne rendez-vous les 14 et 30 septembre devant la Cour suprême pour contester les amendements. La saisie de 100 kilos de Zamal à la Réunion dimanche dernier. L'époux de la junior ministre Véronique Legovind arrêté hier après-midi par la TSU relativement à l'enquête ouverte par la gendarmerie française. Et puis la République démocratique du Congo face à la deuxième plus grande flambée d'Ebola jamais enregistrée. L'OMS appelle la communauté internationale à renforcer son soutien. Le junior ministre au tourisme Sidney Pierre a été révoqué de ses fonctions hier soir par le Premier ministre à la suite de sa prise de position à l'Assemblée nationale contre la réforme de la pension universelle. Le chef du gouvernement a estimé qu'il était inacceptable qu'un membre de son gouvernement vote à l'encontre de la majorité. Cette révocation est une première dans l'histoire politique du pays. Aucun membre du gouvernement n'ayant jusqu'ici été démis de ses fonctions pour avoir voté contre une mesure défendue par son propre cabinet. Depuis les débats budgétaires, Sidney Pierre avait pourtant clairement affiché son opposition à cette réforme, affirmant qu'il resterait fidèle à ses convictions, quelles qu'en soient les conséquences. Contacté hier soir, le député n'a pas souhaité réagir immédiatement à sa révocation, indiquant qu'il s'exprimerait ce matin. Justement, le Finance Bill et l'Economic and Financial Measures Bill ont été adoptés avec amendement à une majorité de 3/4 hier soir. Au total, près de 89 lois ont été modifiées afin de donner effet aux mesures annoncées dans le budget 2026-2027. Lors de l'examen en committee stage, les amendements à la National Pensions Act portant sur l'introduction de la State Age Pension et l'abolition de la Basic Retirement Pension ont fait l'objet d'un vote par division. Mais malgré les critiques, le Premier ministre Navin Ramgoolam maintient sa position. Selon lui, ces amendements ne remettent en aucun cas en question le welfare state. Le chef du gouvernement soutient au contraire que cette réforme est indispensable pour préserver la viabilité du système de pension mauricien qu'il juge devenu financièrement insoutenable. Il a également dénoncé ce qu'il qualifie de campagne de désinformation menée par le MSM sur cette question. Des déclarations faites hier lors des débats sur le Finance Bill au Parlement.
4: Let me add here, Madam Speaker, that this government is not only reforming the pension system. We are in fact saving it. Abulal said there was no clarity about the pension. There's confusion. There's confusion because a lot of untruth has been are being told. I think Honorable Soubon just mentioned. He even produced a table, if I'm not mistaken. Indeed. The table, I think, is available. It's being propagated, especially by the MSM. This is deliberately being done. We decided to remove the means test because everybody seems to be against it. As for there being the option to take your pension, people were saying, we can understand, we listen. People who do hard work.
3: Et derrière l'adoption de cette réforme se cachent également d'importantes négociations politiques. Écarter le recours à un ministre a convaincu Résistance et Catenative de rester au sein du gouvernement. C'est ce qu'a affirmé le ministre de la Sécurité sociale, Ashok Soubran, au cours des débats sur le Finance Bill. Selon lui, sans les ajustements apportés à la State Age Pension, son parti aurait quitté la majorité gouvernementale. Extrait du discours d'Ashok Soubran.
2: I would not have stood up tonight if the finance bill included the means tested that would have applied cuts to existing pensioners' pensions. It is now public domain that my party was contemplating of leaving the government in this context. Again, let me thank all the members of the National Assembly, ministers, and especially the Prime Minister and Minister of Finance for his maturity and the people of Mauritius. Together, we co-produce this important change, this critical mutation of the pension reform.
3: Et des débats sur le Finance Bill ont également été marqués par des échanges particulièrement tendus entre membres du gouvernement et de l'opposition. C'est un commentaire de Shakil Mohamed à la fin de son discours qui a suscité une réaction abrupte de la députée Johanna Béranger. Le ministre des Terres et du Logement a critiqué la position de la députée du FMP sur un amendement aux lois existantes visant à démocratiser la venue des investisseurs étrangers dans le pays. Shakil Mohamed a souligné qu'il y a un an, une ministre de l'Environnement était restée silencieuse sur ce dossier lorsqu'elle était au gouvernement. Et pendant que les échanges étaient particulièrement houleux à l'intérieur de l'Assemblée nationale, la mobilisation se poursuivait à l'extérieur. Réunis devant l'hôtel du gouvernement, les membres de la plateforme commun syndicale ont suivi le vote du Finance Bill en direct. Déçus par le choix de certains députés de la majorité, notamment celui d'Ashok Soubran, mais saluant la position de Sidney Pierre, ils assurent que leur combat contre la réforme des pensions est loin d'être terminé. Une grève générale reste à l'ordre du jour, le compte-rendu de Rebecca François Boncœur.
5: La lutte contre la réforme de la pension s'intensifie. Une grève générale reste à l'agenda, explique Réaz Tchetou.
6: La lutte continue de plus belle. Vous discutez les modalités, comment nous organiser, mais nous visons continuer. Avant la grève générale, il y a beaucoup d'autres actions qui bougent.
5: Radhakrishna Sadian est quant à lui d'avis que le vote du Finance Bill a dévoilé le vrai visage de certains députés qui se disent être du côté de la population.
7: Le quotidien nous attend de ce que le gouvernement passe. Ça fait un esprit là. C'est un coup de Kiban Jimoun qui veut même, avec la demande qu'il nous fait, Kiban Jimoun, effectivement, papé, écoute la voix, tout ça, Jimoun de la population qui n'est pas d'accord que ça va une réforme qui peut apporter là. Vous pensez, il est clair maintenant.
5: L'NCBB abonde dans le même sens. Pour lui, ses députés ont voté pour le démantèlement de l'État-providence.
8: Il nous trouve un vrai visage de cet parlementaire. Pas qu'il n'a aucun mandat, comment nous dire, pour une chance, justement. Triste, ça veut dire que je suis coupable du début de mentalement du LPST.
5: Maître Sanjeev Tilakdari, qui soutenait les syndicalistes devant l'hôtel du gouvernement, explique pour sa part qu'il compte amender les plaintes constitutionnelles déposées contre la réforme.
9: Le quoi amende sa quatre plaintes constitutionnelles-là. En plus de ça, on peut dire tout Mauricien qui n'a pas gagné pension l'année dernière, on peut mettre un class action pour contester sa décision si la pension l'année dernière.
5: Le vote du Finance Bill ne décourage pas les opposants à la réforme de la pension. Le choix de Sidney Pierre donne une lueur d'espoir au syndicat qui espère que d'autres députés se rangeront de son côté.
3: Mais au-delà de la mobilisation syndicale, une autre voix continue de se faire entendre devant le Parlement. Malina, qui maintient son sit-in ce week-end, conteste la décision de la plateforme commun syndicale de mettre fin à son rassemblement. Elle dénonce ce qu'elle considère comme une stratégie médiatique de la part des syndicats venus la rejoindre dans son sit-in. Des propos recueillis par Rebecca François Boncœur.
10: Et tout le monde devant que ça, si tu n'as commencé dans la bas dans 6 ans, si là, hier soir, une journée, je peux écouter Bandi Dimoun, je peux dire, venir continuer jusqu'à dimanche, samedi, dimanche, elle t'a dit, mon travail, c'est pas les temps, venir dans la semaine, c'est bien lui venir. Et ça, l'espace, ça, devine l'espace que Bandi Dimoun peut porter, c'est qu'ils étaient là pour dire, c'est de Léon, c'est Bandi Dimoun peut faire ma conversation, c'est même pas juste moi, il y avait Kamal Rasta, il y avait d'autres. Les vieux, les intellectuels, peuvent venir expliquer. Si un soir, c'était pas syndicaliste qui ne reste là. Maintenant, nous allons faire soi-disant, je peux faire un reçu à l'organisation.
3: Et la contestation de la réforme des pensions ne se limite pas à la mobilisation dans la rue. Elle se poursuit également sur le terrain judiciaire avec la démarche engagée par Ossie Badin devant la Cour suprême. L'affaire sera appelée les 14 et 30 septembre. Ossie Badin invite la population à assister à ces deux audiences, affirmant qu'il entend mener un combat féroce sur ce dossier. Il se dit confiant quant à l'issue de cette procédure, soutenant que la pension de vieillesse à 60 ans est un droit acquis depuis 70 ans. Le leader du Réform Party s'exprimait hier en début de soirée à Rosebel lors d'un rassemblement de son parti.
11: Moi, invite tout le monde de la cour les 14 et les 30 septembre. Ça, c'est l'ambo pour gagner l'occasion. Mettre sa bande du monde là dans box. Ça joue là, ça pour vous répondre sous serment.

0: C'est un droit qui est comment un citoyen mauricien ou Nélo Salaté Maman Maurice là ou gagne droit gagne sa poche au lac ou gagne 60 ans. C'est un droit acquis.
1: Aussi dans l'actualité, c'est une affaire traitée avec des pincettes par les casernes centrales. L'Anti-Drug and Smuggling Unit a procédé hier à l'arrestation de Gulshan Govind, l'époux de la junior minister Véronique Le Govind. Il est soupçonné d'être impliqué dans un réseau de trafiquants de cannabis entre La Réunion et Maurice. Le point avec Villemounien.
2: Une perquisition effectuée au domicile de Gulshan Govind à Grande Case Noyale a permis la découverte de produits stupéfiants. Cet exercice a été réalisé dans le cadre d'une entraide judiciaire suite à une enquête ouverte par les autorités françaises après la saisie dimanche à l'embouchure de la rivière du Mât à Brapanon à La Réunion de 100 kilos de zamal. Vraisemblablement destiné au marché mauricien, ce stock est d'une valeur marchande de 150 millions de roupies si l'on prend en compte qu'un gramme de zamal est écoulé à 1500 roupies d'après les estimations de la DZU. Ce sont des promeneurs qui, après avoir remarqué des déplacements inhabituels dans une zone isolée, ont alerté la gendarmerie. Une opération a permis de découvrir plusieurs sacs soigneusement dissimulés près du rivage. Un nouveau bord évoluant au large a été repéré, mais aurait quitté les lieux précipitamment après avoir aperçu l'hélicoptère de la gendarmerie. Deux suspects ont déjà été arrêtés à l'île Sœur et la police mauricienne a été sollicitée pour identifier les complices locaux. À l'hôtel du gouvernement, on dit suivre l'évolution de l'enquête de la DZU et de la gendarmerie française avant de décider de l'avenir de la ministre déléguée Véronique Le Govind.
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1: Parlons de l'actualité au Congo.
2: Où plus de 3500 personnes ont été infectées par le virus Ebola, faisant de cette épidémie la deuxième plus importante jamais recensée dans le monde. Les autorités sanitaires affirment qu'il s'agit de l'épidémie d'Ebola qui progresse le plus rapidement jamais observée. Le responsable du programme alimentaire mondial appelle la communauté internationale à accorder davantage d'attention à la crise. Cette flambée provoquée par la souche rare Bundibugyo reste difficile à contenir en raison de l'insécurité dans l'est du pays et du manque de ressources. Voilà ce qui met un point final à cette édition de la matinale. Merci de l'avoir suivi. Retrouvez Corinette pour la suite du Morning du Week-end.
1: Merci Shazia. On retrouvera Fabien Thor pour le journal à 7h30.
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1: Les couleurs du ciel en ce samedi matin, des nuages venant du secteur est influencent le temps local par moment. On se réveille avec un ciel mi-couvert, devenant parfois nuageux sur la moitié est de l'île et sur les hauteurs avec quelques averses. Côté température, un peu moins froid que prévu en cette saison. On gagne même 2 degrés aujourd'hui, avec une maximale de 23 à 25 degrés. À Kirby par Rosebel à 4 bornes, avec une minimale de 16 à 18 degrés. Tandis qu'au bord de mer, on affiche une maximale de 29 degrés pour une minimale de 20 à 22 degrés à la tombée de la nuit. Le vent soufflera de l'est de 20 km/h avec des pointes de 50 km/h. La mer sera agitée au-delà des récifs avec des houles du sud-ouest de 2 mètres devenant graduellement fortes ce soir. Les sorties en haute mer sont déconseillées à partir de cet après-midi. La marée haute à 14h42, demain à 2h25 le matin. La marée basse à 8h30 ce matin et 20h28. Le soleil se couchera aujourd'hui à 17h52.

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plein des souvenirs en partage avec vous en ce samedi matin. En vous souhaitant un bon réveil avec nous sur Radio One, merci de nous choisir pour vous tenir la main jusqu'à 9h dans le morning du week-end. De Corinette pour vous accompagner au micro ce matin. Et aussi, il y a Keshav et Manish à la technique. On vous tient la main avec de la bonne musique également, des nouveautés, des souvenirs, des pages Bollywood, des pages locales également. Aussi avec vos messages sur WhatsApp, le 5 8 5 3 77 21. Bon réveil sur Radio One.

0: page locale en ce samedi matin. Je demande la prochaine pour Sandra de Piton. Et je souhaite qu'elle passe une excellente journée, un très bon week-end. C'est signé Césarus. Et puis également, un bon anniversaire à Elisabeth, 15 jours, 60 ans, et son mari, les deux enfants, ses quatre petits-enfants. Et toute la famille, merci, c'est de la part de Roland de ce matin. Bonjour à toi Corrie, s'il te plaît, un bon anniversaire de mariage à Lévin et Léana. Plein de bonheur avec les deux enfants, Zéphane et Zayla, de Jean et toute la famille Isabelle, merci. Donc toujours signé Roland de ce matin, merci d'être fidèle au poste Roland. Et on vous souhaite un excellent week-end à l'écoute de Radio One.
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3: Et on retrouve Fabien Hector, bonjour.
4: Bonjour Corinette, bonjour à tous. La délégation mauricienne sera de nouveau très sollicitée ce samedi à Glasgow avec plusieurs athlètes engagés dans des finales en athlétisme, parathlétisme et en judo. En parathlétisme, Cédric Bernard disputera la finale du lancer du poids F57 tandis que Cédric Ravet sera en action lors de la finale du 1500 mètres T54. En athlétisme, Christophe Sophie tentera de briller en finale du lancer du disque. Le relais masculin mauricien du 4x100 mètres, composé de Noah Bibi, Jérémy Lara Rodeuse, Orphée Topiz et Joshan Van Katasami, sera également au départ du premier tour avec l'ambition de décrocher une place en finale. Du côté du judo, Noémie Evnor combattra dans la catégorie des moins 70 kg chez les dames, alors que Rémi Feuillet sera engagé chez les moins 90 kg. La journée se conclura avec l'une des principales attractions mauriciennes de ces Jeux. Médaillée d'argent sur 1500 mètres T54, Noémie Alphonse retrouvera la piste aux côtés de sa compatriote Brandy Perrine, avec l'espoir d'ajouter une nouvelle médaille au compteur mauricien. Hier, Noémie Alphonse a été exacte au rendez-vous dans la finale du 1500 mètres T54 en terminant deuxième. C'était une Noémie Alphonse soulagée qui s'est exprimée après sa course. Nous l'écoutons.
5: Vraiment très content pour nous en compétition. L'ON Stade, qui nous la piste, nous vraiment un compétiteur, mais on dit on la piste, nous une vraie camaraderie. Et c'est ça qui m'a vraiment adoré dans le parasport. Nous entraînons, nous, même si nous compétiteurs, et c'est ça qui Ce qui va faire pour moi, c'est en sorte qu'il me capare, déroule les courses et c'est en sorte qu'il me fait les réparer. Je me remercie tout le monde, hein, tout le monde mauricien en ce moment, par les réseaux sociaux, et je me remercie de tout votre soutien qui est une consigne proche dans moi.
4: En boxe, Mervin Clair s'est incliné en demi-finale chez les moins 70 kilos. Le mauricien a été battu par le gallois Orlando Horley Sotomi 5-0. Mervin Clair qui sera tout de même médaillé de bronze à ces Jeux de Glasgow pour avoir atteint les demi-finales. Nous l'écoutons.
6: Ça m'a fait un match assez compliqué, ce qui nous est vraiment depuis le début à combat là. On avait un gars comme ça dans mon coin, il m'a tout passé pour appliquer l'oreille parce qu'il a des scènes un peu sous physique au moment. Il y a une boxe qui est bien puissante. Il m'a tout passé pour me contredire, et pour me contredire, mon gars là-haut, il finit sur le tir. Mais bon, je vous ai accepté, déterminé par le combat. Mais arrivé pour prendre, je vous ai accepté qu'il y en a pris pour qu'il m'en donne celui-là. Ben, moi, c'est peut-être une belle esquisse, moi, je suis dans une arme, regarde là-bas, je respecte les gens qui me font une prochaine fois, une prochaine compétition.
4: Pour l'entraîneur Josion Lebon, son protégé a tout donné, mais respecte la supériorité de l'adversaire. Nous écoutons Josion Lebon.
7: J'ai tous les 5 boxeurs, la langue qu'on connaît, ça 4 ans, 4 boxeurs, 20 ans, 21 ans, donc aux jeunes. Maintenant, j'ai commencé le premier convoi, mais avant, le test est remonté. Il récipient sur preuve, il a mis une nouvelle annonce, qu'il a gagné un adversaire bien costaud, un adversaire bien fort le soir hier, mais tout de même. Une servie sur une tactique, une petite au lit. Au début, les combats là pas commencé, mais tu peux trouver, comment dire, le combat là, pas plus facilement. Mais mon dieu, bonjour, merci. Il y avait une belle expérience, une tenue les carouines, une chimie, j'ai dit bravo et bravo l'équipe, bravo coach qui sort.
4: Football, coup dur pour Liverpool. Le défenseur anglais Joe Gomez souffre d'une blessure musculaire. Malgré cette absence, les Reds ne prévoient pas pour l'instant de modifier leur stratégie sur le marché des transferts. L'avenir de Liam Delap à Chelsea reste incertain. L'attaque anglaise suivie de près par Leeds United, Nottingham Forest et Everton. Les Blues seraient prêts à écouter les offres pour leurs joueurs dont la valeur est estimée à environ 50 millions d'euros. Et pour finir, Manchester City se rapproche d'Ayoub Bouadi. Selon Talksport, les Citizens sont en négociation avancée avec Lille pour recruter le jeune international marocain de 18 ans. Reste désormais à déterminer s'il rejoindra immédiatement l'effectif mancunien ou s'il restera une saison supplémentaire à Lille sous forme de prêt. Voilà, c'est tout pour ce journal des sports. La suite, c'est avec vous, Corinette.
3: Merci Fabien, l'info revient à 8h.
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sur Radio One, c'était Kygo dans le morning du week-end. Kobe, bonjour, s'il te plaît, si c'est possible de passer une chanson pour c'est son anniversaire, donc de la part de son époux Alan, donc pour Christelle Thomas. C'est de la part de son époux Alan Thomas. Merci beaucoup et bonne journée. Que Dieu vous bénisse abondamment et toute l'équipe de Radio One. Merci, on va essayer de faire ça pour vous jusqu'à 9h. Et puis il y a aussi Stella qui nous écoute à Fic en Flac. Pour mes deux nièces, Gwenaël Petit de Cassis et Kaira Armel de la résidence Valigi, ainsi que les enfants de la paroisse de Saint-Sacrement à Cassis qui reçoivent le sacrement de la confirmation aujourd'hui. Que l'Esprit Saint les guide et les fortifie. C'est de la part de la famille Serrette de Fic en Flac.

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côté, on retrouve Toxic Tabari pour la page Bollywood en ce samedi. On y va pour quelques messages. Je dédie la prochaine à mes petits-enfants, donc Axel, Axelia, Brighton, mes filles, Valérie et Gillian, mes gendres, Pascal et Jonathan. Ça, c'est signé Patricia de Cœur Pipe. Également, un joyeux anniversaire à ma très chère amie Dominique qui fête ses 60 ans aujourd'hui. On lui souhaite tout le meilleur à venir et aussi une très bonne retraite et plein de bonnes choses. Gros bisous, c'est de la part de Annabelle.

C'était Will Smith avec Getting Jiggy With It sur Radio 1 en ce samedi matin. Bonjour à toi et bon samedi. Un petit message anniversaire, un joyeux anniversaire à Adriano de Médine. Il fête ses 21 ans aujourd'hui. Sans oublier Jean-Christian, Nathalie, Maëva, Maureen, la famille Zélie, demandée par Josiane, qui nous écoute également du côté de Médine. Le journal arrive dans quelques instants. Restez avec nous.

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3: Merci d'être avec nous sur Radio One, il est 8h. Et c'est l'heure du journal avec Shazia Topsy. Bonjour Shazia.
4: Bonjour Corinette, bonjour à tous.
3: Voici les titres.
4: Novik Sales et Manish Abadou sont morts d'une intoxication au monoxyde de carbone. Les analyses du Forensic Science Laboratory confirment les conclusions des autopsies et écartent la piste criminelle. Saisi de 100 kilos de Zamal à La Réunion dimanche dernier, l'époux de la dunoméniste Véronique Legovind arrêté hier après-midi par la TSU relativement à l'enquête ouverte par la gendarmerie française. Sidney Pierre paie le prix de son opposition à la réforme de la pension universelle. Le dunoméniste ministre au tourisme révoqué de son poste par le Premier ministre, une première dans l'histoire politique. Le gouvernement serre les rangs après le vote du Finance Bill. Navin Ramgoolam rejette toute remise en cause du welfare state, alors qu'Ashok Subron dévoile les négociations qui ont permis de préserver l'unité de la majorité. Finance Bill adopté, mais la bataille contre la réforme des pensions continue sur le terrain judiciaire. Roshi Bada donne rendez-vous le 14 et 30 septembre devant la Cour suprême pour contester les amendements. Et puis, tension croissante entre Washington et Téhéran. Donald Trump menace de nouvelles frappes contre l'Iran. Les experts de la police scientifique corroborent les conclusions des autopsies réalisées par le chef du service médico-légal de la police, le docteur Sudesh Kumar Gangadin, et de son adjoint, le docteur Maxwell Monvoisin. Novik Sales, 31 ans, et Manish Abadou, 24 ans, sont bien décédés dans la nuit du 28 au 29 mai dernier, des suites d'une intoxication au monoxyde de carbone. Velmounir nous en dit plus.
5: Nombre de questions ont été posées après la découverte de la dépouille des deux collègues dans la maison en bas d'achèvement de Novik Sales à Petit Verger Saint-Pierre. Les examens toxicologiques réalisés sur les prélèvements effectués sur les deux disparus indiquent que le taux de carboxyhémoglobine atteignit 60%, un niveau largement considéré comme mortel. Novik Sales avait garé sa Chevrolet dans le garage et avait laissé le moteur allumé, sans doute en raison du froid. Toutes les portes et fenêtres étaient fermées. Un de ses proches a dû briser une vitre pour accéder à l'intérieur de la maison dans le cas de recherche enclenchée en vue de le retrouver après avoir vainement tenté d'entrer en contact avec lui. Il était alors 1h du matin. Le directeur de technologie et la compliance officer d'une société d'ébène ont été découverts sans vie. Le premier a été transporté à la clinique Welkin de Moka par sa fiancée, tandis qu'une équipe du SAMU a été mandée pour la jeune femme. La CID de Moka avait initialement soupçonné un meurtre, mais avait vite établi qu'il s'agissait d'un accident. Du papier à rouler, du gandia et des mégots de cigarettes ont été découverts dans un étui dans la Chevrolet. Le Forensic Science Laboratory a également confirmé la présence du cannabis dans le sang des disparus.
4: Et je vous le disais en titre, c'est une affaire traitée avec des pincettes par les casernes centrales. L'Anti-Drug and Smuggling Unit a procédé hier à l'arrestation de Gulshan Govind, l'époux de la dunoméniste Véronique Legovind. Il est soupçonné d'être impliqué dans un réseau de trafiquants de cannabis entre La Réunion et Maurice. Le point avec Velmounia.
5: Une perquisition effectuée au domicile de Gulshan Govind à Grande Case Noyale a permis la découverte de produits stupéfiants. Cet exercice a été réalisé dans le cadre d'une entraide judiciaire suite à une enquête ouverte par les autorités françaises après la saisie dimanche à l'embouchure de la rivière du Mât à Brapanon à La Réunion de 100 kilos de Zamal. Vraisemblablement destiné au marché mauricien, ce stock est d'une valeur marchande de 150 millions de roupies si l'on prend en compte qu'un gramme de Zamal est écoulé à 1500 roupies d'après les estimations de la TSU. Ce sont des promeneurs qui, après avoir remarqué des déplacements inhabituels dans une zone isolée, ont alerté la gendarmerie. Une opération a permis de découvrir plusieurs sacs soigneusement dissimulés près du rivage. Un hors-bord évoluant au large a été repéré, mais aurait quitté les lieux précipitamment après avoir aperçu l'hélicoptère de la gendarmerie. Deux suspects ont déjà été arrêtés à l'île Sœur et la police mauricienne a été sollicitée pour identifier les complices locaux. À l'hôtel du gouvernement, on dit suivre l'évolution de l'enquête de la TSU et de la gendarmerie française avant de décider de l'avenir de la ministre déléguée Véronique Legovind.
4: Au-delà de l'enquête policière, cette affaire prend désormais une dimension politique. Le PMSD monte au créneau et demande la révocation de Véronique Legovind de ses fonctions ministérielles. Le whip de l'opposition, Adrien Duval, juge cette situation d'inacceptable. Il est au micro de Vince Bryan.
0: Au PMSD, nous pouvons insister pour la révocation de Véronique Legovine, du nouveau ministère de la Culture, parce qu'il se marie, fin d'être impliqué et fin d'être arrêté dans un cas de trafic de drogue de plus de 100 millions de roupies. Et quand la police fait la fouille dans autre domicile, c'est-à-dire de Véronique Legovine et de son mari, fin gagne la drogue, la méthadone et ban plan de Gandia. Pour sa raison-là, le premier ministre bisait révoque-lui sans aucun délai et nous insistons, nous, qu'il y fait lui au plus vite.
4: La discipline gouvernementale qui est déjà au cœur de l'actualité, le Premier ministre a décidé de révoquer Sidney Pierre après sa prise de position contre la réforme de la pension universelle à contre-courant de la majorité. Cette révocation est une première dans l'histoire politique du pays. Aucun membre du gouvernement n'ayant jusqu'ici été démis de ses fonctions pour avoir voté contre une mesure défendue par son propre cabinet. Depuis les débats budgétaires, Sidney Pierre avait pourtant clairement affiché son opposition à cette réforme, affirmant qu'il resterait fidèle à ses convictions, quelles qu'en soient les conséquences. Contacté hier soir, le député n'a pas souhaité réagir immédiatement à sa révocation, indiquant qu'il s'exprimerait ce matin. Justement, le Finance Bill et l'Economic and Financial Measures Bill ont été adoptés avec amendement à une majorité de 3/4 hier. Au total, près de 89 lois ont été modifiées afin de mettre en œuvre les mesures annoncées dans le budget 2026-2027. Lors de l'examen en committee stage, les amendements à la National Pension Act prévoyant l'introduction de la State Age Pension et la suppression de la Basic Retirement Pension ont fait l'objet d'un vote par division. Malgré les critiques, le Premier ministre Navin Ramgoolam affirme que cette réforme ne remet pas en cause le welfare state et soutient qu'elle vise à assurer la pérennité d'un système de pension devenu financièrement insoutenable et dénonce une campagne de désinformation du MSM. Des déclarations faites hier lors des débats sur le Finance Bill au Parlement.
2: Ramgoolam said there was no clarity about the pension. There's confusion. There's confusion because a lot of untruth has been are being told. I think Honorable Soubon just mentioned. He even produced a table, if I'm not mistaken. The table, I think, is available. It's being propagated, especially by the MSM. This is deliberately being done. We decided to remove the means test because everybody seems to be against it. As for there being the option to take your pension, people work. Saying we can understand, we listen. People who do hard work.
4: Et derrière l'adoption de ces deux réformes se cachent également d'importantes négociations politiques. Écarter le recours à un means test a convaincu Résistance et Catanative de rester au sein du gouvernement. C'est ce qu'a affirmé le ministre de la Sécurité sociale Ashok Soubron au cours des débats sur le Finance Bill. Selon lui, sans les ajustements apportés à la State Age Pension, son parti aurait quitté la majorité gouvernementale. Extrait du discours d'Ashok Soubron.
6: I would not have stood up tonight if the finance bill included the means tested that would have applied cuts to existing pensioners' pensions. It is now public domain that my party was contemplating of leaving the government in this context. Again, let me thank all the members of the National Assembly, ministers, and especially the Prime Minister and Minister of Finance for his maturity and the people of Mauritius. Together, we co-produce this important change, this critical mutation of the pension reform.
4: Et la prise de position d'Ashok Soubron a provoqué la déception des syndicats mobilisés contre le texte. Réunis devant l'hôtel du gouvernement, les membres de la plateforme commun syndicale ont suivi le vote du Finance Bill en direct. Ils assurent que leur combat contre la réforme des pensions est loin d'être terminé. Une grève générale reste à l'ordre du jour. Le compte-rendu de Rebecca François Boncœur.
7: La lutte contre la réforme de la pension s'intensifie. Une grève générale reste à l'agenda, explique Réas Tchetou.
8: La lutte continue de plus belle. Vous discutez des modalités, comment nous organiser, mais nous visons continuer. Avant la grève générale, il y a beaucoup d'autres actions qui bougent.
7: Radhakrishna Sadian est quant à lui d'avis que le vote du Finance Bill a dévoilé le vrai visage de certains députés qui se disent être du côté de la population.
9: Le sujet de Batan, de ce que le gouvernement passe. Sa Finance Bill là, qui est un coup de Kiban Jimoun, qui veut même, avec la demande qu'il nous fait, Kiban Jimoun, effectivement, papé, coupe la voix, tout ça, Jimoun de la population, qui n'est pas d'accord, c'est un défaut, qui peut apporter là. Bon, c'est les clés maintenant.
7: L'NCBB abonde dans le même sens. Pour lui, ses députés ont voté pour le démantèlement de l'État-providence.
10: Nous trouvons dans le tribunal de cet État bancaire, parce que dans quel mandat, comment nous dire Vincent justement l'IAP. Triste, ça veut dire que Fin Vind coupable du début de mortellement du welfare state.
7: Maître Sanjeev Tilakdari, qui soutenait les syndicalistes devant l'hôtel du gouvernement, explique pour sa part qu'il compte amender les plaintes constitutionnelles déposées contre la réforme.
11: On amende sa 4 plaintes constitutionnelles là. En plus de ça, on peut dire tout Mauricien qui n'a pas gagné pension l'année dernière, on peut mettre un class action pour contester sa décision si la pension l'année dernière.
7: Le vote du Finance Bill ne décourage pas les opposants à la réforme de la pension. Le choix de Sidney Pierre donne une lueur d'espoir au syndicat qui espère que d'autres députés se rangeront de son côté.
4: Mais au-delà de la mobilisation syndicale, une autre voix continue de se faire entendre devant le Parlement. Malina, qui maintient son sit-in ce week-end, conteste la décision de la plateforme commun syndicale de mettre fin à son rassemblement. Elle dénonce ce qu'elle considère comme une stratégie médiatique de la part des syndicats venus la rejoindre dans son sit-in. Des propos recueillis par Rebecca François Boncoeur.
12: Hier soir, une journée, je fais écouter Bandi Dimoun, Bandi Dimoun, Pédia, Vini continuer jusqu'à dimanche, samedi, dimanche, elle t'a dit mon travail, je prends les temps, Vini, dans la semaine, je viens lui, Vini, et ça laisse pas ça, Vini, l'espace que Bandi Dimoun fait porter, c'est qui se tenant pour dire, de Léon, c'est Bandi Dimoun, fait gagner une conversation, hier soir, c'était pas syndicaliste qui ne reste là. Maintenant, nous allons faire soi-disant, je peux faire refaire organisation.
4: Et la contestation de la réforme des pensions ne se limite pas à la mobilisation dans la rue. Elle se poursuit également sur le terrain judiciaire avec la démarche engagée par Rochi Badin devant la Cour suprême. L'affaire sera appelée les 14 et 30 septembre. Le leader du Reform Party s'exprimait hier en début de soirée à Rosebel lors d'un rassemblement politique de son parti.
13: Moi, invite tout le monde vient de la cour les 14 et les 30 septembre. Ça, je vous l'ambo pour gagner l'occasion. Mettre sa bande du monde là dans box. Ça, sous là, je peux vous répondre sous serment. Et moi qui vous pose autre question là-bas. L'eau, ça, ça fait pension là. Combien de cyclones viennent dans ce pays là? Pension n'a pas de coupé. Personne n'a pas de toucher ça. Vous connaissez qui fait? Parce que sa pension vieillesse là. C'est un droit qui est là. Comment un citoyen mauricien? C'est un droit acquis.
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1: Intensifie, Donald Trump a évoqué la possibilité de nouvelles frappes, tandis qu'un responsable iranien affirme que Téhéran dispose d'un plan de riposte complet visant notamment des infrastructures américaines et israéliennes. Dans le même temps, un pétrolier a été touché par un projectile non identifié au large d'Oman, selon les autorités maritimes britanniques. L'escalade intervient dans un contexte régional déjà marqué par les frappes israéliennes à Gaza où plusieurs zones ont subi d'importants dégâts. Les analystes s'unissent que le manque de confiance entre Israël et le Hamas demeure un obstacle majeur à tout accord durable. Voilà ce qui met un point final à cette édition de la matinale. Merci de l'avoir suivi. La suite, c'est toujours avec Corinette pour la dernière heure du morning du week-end.
2: Merci Shazia, on vous retrouve à 9h pour la prochaine édition.
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1: Les couleurs du ciel en ce samedi, la situation générale des nuages venant du secteur est influence. Le temps local par moment, les prévisions pour les prochaines 24 heures, le ciel reste mi-couvert. Au réveil ce matin, parfois nuageux sur la moitié est de l'île et sur les hauteurs avec quelques averses. Du soleil sur les côtes en ce samedi. Et notez que côté température, il fera un peu moins froid que prévu en cette saison de 2 degrés. La maximale atteindra les 23 à 25 degrés à Curpy par Rosebel à 4 bornes, avec une minimale de 16 à 18 degrés, tandis qu'au bord de mer, la maximale montera jusqu'à dans les 29 degrés pour une minimale de 20 à 22 degrés à la tombée de la nuit. Le vent soufflera du secteur est de 20 km/h avec des pointes de 50 km/h. La mer sera agitée au-delà des récifs avec des houles du sud-ouest de 2 mètres devenant graduellement fortes ce soir. Les sorties en haute mer sont déconseillées à partir de cet après-midi. La marée haute à 14h42 et demain à 2h25. La marée basse dans quelques minutes également à 20h28. Le soleil se couchera aujourd'hui à 17h52. 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

0: merci d'être avec nous. En ce samedi, on vous accueille pour vos messages, vos dédicaces sur WhatsApp, le 5 853 77 21. On vous souhaite un bon réveil avec nous. Si vous vous réveillez à l'instant, vous nous rejoignez en cours de route. Vous êtes en compagnie de Corinette au micro et puis aussi à Keshav et Maniche à la technique en ce samedi.
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Radio 1 dans le morning du week-end en ce samedi. Alors bonjour à toi Cory et à toute l'équipe, c'est Natacha de Palma, bonjour. Et je souhaite un très bon anniversaire à mon époux Pascal qui vient de fêter son anniversaire hier. Je lui souhaite tout le meilleur du monde, je l'embrasse aussi mes deux filles, Hailey et Kayla. Qui sont tout pour moi. Je vous adore mes filles ainsi que mon époux. Bonne journée à vous tous. Et puis il y a Renaud de Vacquois, toujours fidèle au poste. Bonjour et bon premier week-end du mois d'août. Et bonne journée à toute l'équipe. C'est de la part de Renaud, Sharon, Noah et Suzy qui nous écoutent à Vacquois.

Jenny avec Less Than a Lover sur Radio One. Samedi, on y va pour vos messages. Bonjour à toi, ma chère Cory, et à toute l'équipe du matin. Merci pour les belles chansons. J'en profite pour embrasser tous mes élèves qui sont à l'écoute en ce moment. C'est signé Manuela. Merci d'être avec nous. Et aussi un bon samedi à toi, à toute l'équipe de Radio One. Un petit bonjour à la famille Hippolyte. Bon courage à toi, c'est de la part de Pamela. Et côté message encore, en ce samedi, on va souhaiter un happy birthday à Jean-Pierre qui nous écoute à Flac.

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4: Et merci de nous choisir en ce samedi pour vous tenir la main jusqu'à 9h. Je vous rappelle ce rendez-vous, The National Human Rights Commission en collaboration avec Middlesex University Mauritius a le plaisir donc de vous inviter à son symposium annuel sur les droits humains. Donc le thème cette année, Business and Human Rights et Reparations and Reconciliation. Et donc ça se passe aujourd'hui et ça commence ce matin à 9h30 et ce sera jusqu'à 16h et ça se passe à Middlesex University à la route côtière à Flic en Flac, donc de 9h30 à 16h. Donc vous êtes tous invités à y participer.

Louise sur Radio One. Bonjour, je souhaite un très bon week-end à ma belle maman, Thérèse, Christiane, Carline, à Madeleine, à Jean-Michel, Bruno, Pavon et Pierrot. C'est de la part de Linda. Merci. Mettez en santé l'anniversaire également. Pour souhaiter un bon anniversaire au petit DJ qui fête ses 3 ans. Et puis également Brunel de la Maison Blanche qui nous écoute ce matin. Bonjour aussi à l'équipe et bonjour à Radio One, ma radio préférée. Mon anniversaire aujourd'hui, un happy birthday to you. Donc à vous Brunel, en vous souhaitant que le meilleur. Donc la Maison Blanche sera à Montagne Blanche ce soir. Ben voilà, ce sera l'occasion de passer donc du temps avec votre petite famille, avec ceux qui vous sont chers.

Là, c'était Breaking Down the Door pour terminer en ce samedi. C'était un plaisir de vous accompagner depuis 6h ce matin. J'aurai le plaisir de vous retrouver dès demain matin à partir de 6h. Il y a Kesha à la technique qui secoue la tête. Non, il n'était pas content? Non? En tout cas, merci à Manish. Il était content d'être là ce matin. Et bien sûr, je vous souhaite un excellent samedi à l'écoute de Radio 1.

0: 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Bonjour, le journal avec vous, Chassa Tepsi.
1: Bonjour, bonjour à tous.
0: Le titre.
1: Paul Béranger réclame une reprise du dialogue autour de la State Age Pension. Bien que voté, le leader du Front militant progressiste demande au gouvernement de remettre les pendules à zéro et d'ouvrir des négociations tripartites. Le gouvernement serre les rangs après le vote du Finance Bill. Navin Ramgoolam rejette toute remise en cause du Welfare State, alors qu'Ashok Subban dévoile les négociations qui ont permis de préserver l'unité de la majorité. Sidney Pierre paye le prix de son opposition à la réforme de la pension universelle. Le junior ministre au tourisme révoqué de son poste par le Premier ministre. Une première dans l'histoire politique. L'époux de la junior ministre Véronique Legovine arrêté par l'ATSU pour un présumé trafic de cannabis. Le PMSD interpelle le gouvernement et réclame sa révocation. Une frappe russe meurtrière touche Kiev, faisant au moins 3 morts. Les autorités ukrainiennes réclament davantage de soutien face à l'intensification des attaques aériennes. Béranger dénonce une confusion totale autour de la réforme de la State Age Pension adoptée hier soir au Parlement lors de l'examen du Finance Bill. Le leader du Front militant progressiste estime que l'absence de concertation entre le gouvernement, les syndicats et la société civile a contribué à créer un climat d'incertitude dans le pays sur cette réforme. Face à la controverse, l'ancien Premier ministre adjoint demande au chef du gouvernement de remettre les pendules à zéro et d'engager de nouvelles discussions dans le cadre d'une table de négociation tripartite. Écoutez un extrait de son discours.
2: Cette réforme de la pension qui est devant nous, la façon de faire du gouvernement et l'absence de dialogue nous ont menés où nous sommes aujourd'hui. C'est ce que la situation actuelle exige, Madame Spie. C'est de remettre les pendules à zéro. Pas à l'heure de remettre les pendules à zéro et d'engager un vrai dialogue. Ce que la situation malsaine, explosive actuelle exige, c'est de remettre les pendules à zéro et d'engager un vrai dialogue avec tous ceux concernés, à commencer par les syndicats.
1: Des critiques auxquelles le Premier ministre a tenu à répondre à l'Assemblée nationale, Navin Ramgoolam défend une réforme qu'il juge nécessaire pour assurer la survie du système de pension. Il affirme que cette réforme ne remet pas en cause le welfare state. Écoutez.
3: Ramgoolam said there was no clarity about the pension. There's confusion. There's confusion because a lot of untruth has been are being told. I think Honorable Subban. Subban just mentioned. He even produced a table, if I'm not mistaken. Indeed. The table, I think, is available. It's being propagated, especially by the MSM. This is deliberately being done. We decided to remove the means test because everybody seems to be against it. As for there being the option to take your pension, people were saying, we can understand, we listen. People who do hard work.
1: Et derrière l'adoption de cette réforme se cachent également d'importantes négociations politiques. Écarter le recours à un means test a convaincu Résistance et Gata Native de rester au sein du gouvernement. C'est ce qu'a affirmé le ministre de la Sécurité sociale Ashok Subban au cours des débats sur le Finance Bill. Selon lui, sans les ajustements apportés à la State Age Pension, son parti aurait quitté la majorité gouvernementale. Extrait du discours d'Ashok Subban.
4: I would not have stood up tonight if the finance bill included the means tested that would have applied cuts to existing pensioners' pensions. It is now public domain that my party was contemplating of leaving the government in this context. Again, let me thank all the members of the National Assembly, ministers, and especially the Prime Minister and Minister of Finance for his maturity and the people of Mauritius. Together, we co-produce this important change, this critical mutation of the pension reform.
1: Et si certains ajustements ont permis de préserver l'unité de la majorité, la réforme a également provoqué une rupture au sein du gouvernement. Sidney Pierre a ainsi été révoqué après avoir voté contre la réforme de la pension universelle défendue par son propre cabinet. Cette révocation est une première dans l'histoire politique du pays. Aucun membre du gouvernement n'ayant jusqu'ici été démis de ses fonctions pour avoir voté contre une mesure défendue par l'État depuis les débuts des débats budgétaires. Sidney Pierre avait pourtant clairement affiché son opposition à cette réforme, affirmant qu'il resterait fidèle à ses convictions, quelles qu'en soient les conséquences. Et je vous le disais en titre, l'Anti-Drug and Smuggling Unit a procédé hier à l'arrestation de Gulshan Govind, l'époux de la dune ministre Véronique Le Govind. Il est soupçonné d'être impliqué dans un réseau de trafiquants de cannabis entre La Réunion et Maurice. Le point avec Vilmounia.
5: Une perquisition effectuée au domicile de Gulshan Govind à Grande Casnoyale a permis la découverte de produits stupéfiants. Cet exercice a été réalisé dans le cadre d'une entraide judiciaire suite à une enquête ouverte par les autorités françaises après la saisie dimanche à l'embouchure de la rivière du Mât à Brapanon à La Réunion de 100 kilos de zamal. Vraisemblablement destiné au marché mauricien, ce stock est d'une valeur marchande de 150 millions de roupies si l'on prend en compte qu'un gramme de zamal est écoulé à 1500 roupies d'après les estimations de l'ADSU. Ce sont des promeneurs qui, après avoir remarqué des déplacements inhabituels dans une zone isolée, ont alerté la gendarmerie. Une opération a permis de découvrir plusieurs sacs soigneusement dissimulés près du rivage. Un hors-bord évoluant au large a été repéré, mais aurait quitté les lieux précipitamment après avoir aperçu l'hélicoptère de la gendarmerie. Deux suspects ont déjà été arrêtés à l'île Sœur et la police mauricienne a été sollicitée pour identifier les complices locaux. À l'hôtel du gouvernement, on dit suivre l'évolution de l'enquête de l'ADSU et de la gendarmerie française avant de décider de l'avenir de la ministre déléguée Véronique Le Govind.
1: Et au-delà de l'enquête policière, cette affaire prend désormais une dimension politique. Le PMSD monte au créneau et demande la révocation de Véronique Le Govind de ses fonctions ministérielles. Le whip de l'opposition, Adrien Duval, juge cette situation d'inacceptable. Il est au micro de Vince Bryan.
6: Au PMSD, nous pouvons insister pour la révocation de Véronique Le Govind, du nouveau ministère de la Culture, parce qu'il se marie fin d'être impliqué et fin d'être arrêté dans un cas de trafic de drogue de plus de 100 millions de roupies. Et quand la police fait la fouille dans un domicile, c'est-à-dire de Véronique Le Govind et de son mari, fin gagne la drogue, la méthadone et ben plan de Gandia. Pour sa raison-là, le premier ministre bizarre révoque-lui sans aucun délai et nous insistons, nous, qu'il y fait lui au plus vite.
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1: Vous écoutez le journal La Place à l'actualité à l'étranger avec une attaque de missiles russes qui a frappé Kiev ce matin, faisant au moins 3 morts et 15 blessés selon le maire de la capitale ukrainienne. Plusieurs explosions ont secoué la ville, endommageant des immeubles et provoquant des incendies dans plusieurs quartiers. Des habitants sont restés piégés dans des bâtiments partiellement détruits, tandis que les secours poursuivaient leurs opérations. Cette nouvelle frappe intervient alors que la Russie intensifie ses attaques contre Kiev, profitant des capacités limitées de défense aérienne de l'Ukraine. Et puis un bus reliant Sétif à Alger a quitté la route hier avant de plonger dans un ravin à une cinquantaine de kilomètres de la capitale algérienne. Le bilan fait état d'au moins 27 morts et 39 blessés selon le ministre de la Santé. Les secours ont été mobilisés sur place avec plusieurs ambulances dépêchées vers les hôpitaux voisins. Le président a décrété 3 jours de deuil national et promis des sanctions sévères si des responsabilités sont établies. Voilà ce qui m'est un point final à cette édition de la matinale. Merci de l'avoir suivi. 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
2: Merci, Saja.
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0: 9h12 sur Radio One, bon samedi à tous et bienvenue dans cette édition de Polémique. La parole ce matin, comme Zot Fintani depuis hier, à Zot, mon auditeur de Radio One, nous reprend le format de Polémique habituel avec Vel Mounia en studio. Vel Mounia, bonjour.
1: Bonjour Emmanuel, bonjour les auditeurs.
0: La support technique de Rajiv au standard 218-910, à vous auditeurs de commenter l'actualité ce matin. La mise en onde est assurée par Keshav. Alors Vel, nous avons une actualité riche par rapport à nos programmes qui nous sont préparés hier ensemble avec vous dans l'après-midi. Nous suivons une série thèmes par rapport au Finance Bill, le vote de la réforme de pension, mais nous avons aussi l'actualité. Nous faisons un petit peu le tour de la presse ce matin qui peut dire. Alors le Mauricien qui peut titrer avec l'époux de la junior ministre Véronique Le Govin arrêté, c'est-à-dire Gouchal Govin, une arrêtée pour là-dessous hier à Casnoyal avec sa laxe de importation de drogue, trafic de drogue présumé entre La Réunion et Maurice, 100 kilos de cannabis saisis dimanche dernier. Alors il y a aussi le whip de l'opposition, Adrien Duval, qui réclame la démission de la junior ministre à la culture. Il y a la réforme des pensions, la révocation de Sidney Pierre, qui c'est la une de l'Express aussi, qui pécose Véronique Le Govin, l'époux de

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1: Abolir le Basic Retirement Pension et la personne panatan s'en move de Sidney Pierre-là avec le mien.
2: Bon, Sidney Pierre, tu fais comprendre qu'il n'est pas d'accord avec sa loi là. Et il y a ses rôles, il veut ça lui dire, qu'il tenait les autres positions. Mais malheureusement, il n'a pas encore une conscience, ben, voilà le résultat. Il est révoqué par le Premier ministre.
1: Et d'une révocation qui finit suivie tout de suite, hein, après qu'il le PM finit servi, c'est-à-dire finit descendre dans le Parlement, selon mon information qui peut circuler depuis hier soir, il descend dans le Parlement, il passe dans le tunnel, il rentre dans le bureau Premier ministre, et il finit appelle le secrétaire au cabinet, tout seulement le conseiller, pour dire qu'il informe la présidence pour avoir sa lettre de révocation là. Entre temps, finit aussi l'affaire de Véronique Legovine, qui tient dans le Parlement hier, et qui aussi est le gouvernement fait face à des situations, des juniors ministres, des situations différentes, quand Véronique Legovine, Velmouyen, époux finit arrêté pour trafic de drogue allégué.
2: Oui, effectivement, finit l'opération à La Réunion le dimanche, quand 100 kilos de Gandia finit saisi à la rivière du Mât. Donc, comme on nous connaît, il y a une collaboration entre La Réunion et Maurice ces derniers temps, parce qu'il y a un trafic qui pas arrêté. Et ce qui nous comprend, c'est qu'il y a un bateau qui est sous surveillance de là-dessous le 26. Et même jour, là-dessus, il apprend pour les autorités françaises qu'il y a un bateau qui est à La Réunion, une sauvée. Mm-hmm. Et le bateau en question a été retrouvé près du paradis. Et c'est ce qui amène à l'arrestation de l'époux de Véronique Legovine, et aussi d'un autre suspect qui s'appelle Ravindra Timadi, qui tout du monde connaît, mon pensée, dans l'actuel la côte ouest. Quand il est encore mineur, il s'est impliqué dans une série de braquages de bureaux de poste et de casinos sur le littoral, et qui, il sauvait pour Madagascar à l'époque, quand il malheureusement termine à La Réunion.
1: Donc voilà un petit peu l'actualité. Alors nous, pour cause aussi, nous avons déjà temps devant nous, mon auditeur, pour qu'on commente aussi le retour de Pravin Jugnauth à Flak, quand il fait ce comeback politique après 20 mois de silence. Enfin, pas trop de silence, parce qu'il est fini causé dans la presse, il finit une conférence de presse, etc. Mais le vrai retour politique, c'était mercredi dernier à Flak. Nous, pour cause aussi, l'open action de la plateforme commune syndicale qui est identifiée, encore toujours devant Parlement, la Malina, avec ce Toutou, qui peut faire un sitting contre la réforme de pension, mener une action syndicale par la CTSP, la CITU, la NTUC, etc. Je suis capable aussi de commenter l'actualité, ce qui fait l'interpel aux autres sur le 218-910. Nous parlons en direction de Rosil maintenant. Il est 9h17 avec Devin en ligne. Devin, bonjour.
3: Oui, bonjour Monsieur Emmanuel Ledoux. Bonjour Monsieur Velmouyen. Mm-hmm. Et on est bien content qu'on commence à l'émission là. Aujourd'hui, elle est une émission inaugurale que nous avons posée avant, le samedi. Et nous recommençons ça aujourd'hui. Mais nous commençons une bonne augure parce que l'actualité est très, très. Il y a beaucoup d'informations, beaucoup d'actualités. C'est d'un côté lié depuis hier soir, là. Côté Patrick Prévoir, pour arriver, il est arrivé. Et côté la révocation de M. Corpédia, ou même, on écoute ça, il y a la révocation de M. le député de Rosil, M. Sidney Pierre. Et aussi, avec sa problème, la drogue qui a gagné de l'époux de député Govind de Seux, qui est député de la numéro 14. Donc, l'actualité est, nous disait hier depuis le 19 juin, l'actualité de 2000 de pension, il commençait, il dit même, il y a une aujourd'hui, il y a 40 jours, mais encore que là, il arrive au Finance Bill, il votait hier avec une trouvette qui n'arrivait, et nous disait saluer aussi le député, signataire, qui vient le courage, moi aussi politique depuis au moins, mais depuis 1982, hein, et après, il votait après 1982, et au moins tout ça, il n'arrivait pas un jour, pas une tout ça, Il a démissionné du gouvernement, ben, les utiliser, l'actualité. Mais pas qu'il a démissionné au moment d'un vote crucial, que j'ai causé. Il y a beaucoup de députés, de la radio, qui n'est pas trop correct, je ne veux pas dire qu'il prend mais je ne veux pas réussir à faire aucune action. Mais moi, pourquoi, si le député Sidney Pierre, ex-digno ministre, il fait preuve extraordinaire. Et moi, je vous dis là-dessus, là, maintenant, là, n'importe qui côté y aller, je ne sais pas qu'on soit la poste qu'il vous fait, qu'il pourrait faire des bordards ou faire épouser un parti politique. Mais moi, je vous dis à Stella, là, quand l'élection est venue en 2029, et moi aussi, il y a certains qui disent pays, souvent, on va connaître la configuration qui peut être là, qui est un gouvernement,

0: Mais le monsieur, c'est certain qui s'amuse là, c'est vrai, il est fait dans le cours, parce que la pose qu'il vient de prendre, c'est tout ça, l'envergure de la pension que tout le monde, tout l'observateur politique, que tout ça, c'est tout syndicaliste aussi, il y avait même la lutte depuis les 11, il y a eu une manifestation pour lui, ça finit comme le meeting de Rossi Badin, que la Lune, et là, il y a le mercredi, nous y a le meeting de retour du MFM, enfin, dans le numéro 9, Jacques Bonnafeuille, tout ça là, c'est un rôle important, catalyseur, et là, le Premier ministre, sur déclaration, il dit où, il fait la solidarité et il nous faisait passer à l'action. Et moi, je dis pour ça, madame aussi, là, qui ne pas connaître ce monsieur, c'est la police qui fait l'enquête. Mais madame, là, c'est si bon, comment Adrien Duval va dire, pas révoquer, mais tu fais step down en attendant qu'il enquête faire. Mais ça, c'est bien pour la décision, là. Et vous bien, bien content que l'émission aujourd'hui commence. Et vous souhaite tout bonne continuation.
1: Merci.
0: Et bon week-end, monsieur Emmanuel Edou et bienvenue.
1: Merci Devin. Alors Devin, fin commente surtout l'actualité de qui depuis hier soir, c'est-à-dire la révocation de Sidney Pierre. Alors le Premier ministre fin donne une déclaration pour maintenir dans la presse et dans divers confrères médiatiques pour dire que c'est inacceptable. Et Velmounia, c'est la ligne de parti qui Navin Gamboulan peut mettre en question au-delà, comment tu peux dire, au début de la moralité.
2: Bon, il y a une discipline du parti qu'ils ont respecté. Mais il y a un député qui a voté en zone droit de conscience. Le final, à plusieurs reprises, par le passé, quand c'est incisé, disons, à un moment donné, d'une tchénale aux interruptions volontaires de grossesse, quand il dit à certains dimons, mais ils ont voté d'après votre conscience. Donc, qui fait, et pour certains sujets, ils ont voté avec votre conscience, c'est le coup de là que des personnes bien la conscience. C'est pas normal.
1: Nous parlons qu'il y a Gaëtan de Capib. Gaëtan, bonjour.
3: Bonjour, bon samedi à Emmanuel et Ville. En tout cas, mon cas, des autres qui c'était une bouffée d'air frais pour un auditeur qui je te réponds l'émission polémique comment les ciné. C'était l'angle de Dieu. On ne peut pas connaître quand tu n'es pas toi un autre type de formule à la.
1: Non, mais c'était sur proposition, l'Inferno.
3: Oui,
1: et c'était à son insu, à gloire, pour les présenter ça, pour y amener une certaine diversification. Mais là, la parole se retourne à auditeur, et le vrai, Gaëtan, c'est le vrai polémique ce matin. Nous concentrons-nous l'actualité plutôt.
3: Voilà. À nous, c'est le jeu démocratique.
1: Voilà.
3: Ça, c'est le jeu démocratique. Mais la question, je pose, est-ce que la démocratie existe? Est-ce qu'il nous peut vivre dans un pays dit démocratique? Un député, même qu'il est dans le cadre partisan, ok. Mais le sujet de la pension, c'est un sujet énorme. Énorme, ça. Moi, personnellement, et moi, quoi, qui, M. Pierre aussi, il faisait dire, peut-être il n'est pas contre la réforme de la pension. Moi aussi, je ne pas contre la réforme de la pension. Mais la formule choisie n'est pas correcte. La formule que le gouvernement peut prendre maintenant, il n'a pas bon. Et c'est là, mais quand je gagne la guerre avec je même. Le Premier ministre, il met sur la tête, ou l'est ou pas l'est, peut-être mon dernier mandat, mon bousin, comment dire, marque l'histoire pour amener une réforme de la pension. Mais beaucoup de pays qui font ça, Emmanuel. Mais c'est moi qui te fais lire dans le temps. Parce que la pension, c'est un sujet générationnel. Dans le zène, mon allocation travaille à l'extérieur. Comment je fais un système de pension? Je diminue, moi, je gagne 2/3 mon salaire. 1/3 qui reste avec l'État. Le service à 1/3, là, pour lui donner le service. Ça veut dire qu'il paye la police, il paye l'hôpital, il paye les affaires civiles. Mais à la fin de mon contrat, après 1 an et demi, il retourne moi mon 1/3. Il retourne moi mon 1/3, l'ONTO bancaire, qui c'est ça même qui vit mon pension. There's no freelance. Freelance, nous vivons dans un système de pension basé sur le PIB dans le temps, à l'époque. Pour dire qu'il ou bien comment, à l'époque, l'économie nous s'est en plus. Tout le monde s'y pose qu'il y a. Tu restes, tu dans 10 plantations, là, tu te crier. C'est en plus qu'il me compte sans moulin dans Maurice. Je vous ai dit. Mais ça m'a dit, moi, là, c'est un travail, là, qui est, je, ça, t'as une canne qui me passe le jeu de dépôt, là, il t'en arrive 60 ans, Emmanuel. Donc là, il n'est plus capable, elle, canne, il n'est pas capable, elle arrive 60 ans. Il morceau, ça m'a donné là, je ne sais pas comment ça va me trouver, comment ça, comme une canne.
1: Donc, Gaëtan, rapidement, rapidement, terminons sa point de pension, là, parce que normalement, je te dis, aussi, puis attendre.
3: Oui, bah, plan de pension, même quoi, qui. Ici, c'est normal, ou en droit voter, ou bien pas en droit, vote contre, ou bien vote pour. C'est lui qui vote contre. Il expliquait qu'il fait les votes contre. Même s'il y a un membre, du gouvernement, il y a un dîner au ministère, mais il vient expliquer qu'il fait les votes contre. Alors, pas besoin de révoquer, là, ça c'est, quand vous mettez couteau, on va la voir, un du monde, soit vous d'accord, soit vous d'accord.
1: Merci que vous venez intervenir. Nous prenons l'occasion pour revenir, même avec Ashley, ou capable commente dans le Lavant, nous radio, mercredi, jeudi après-midi. Mais c'est la ligne de parti, c'est la révocation Velmounien qui m'a dit, parce que moi, il y a un piquant poisson dans la gorge, une tassée, comme tu dirais. Hein.
2: Bon, pour beaucoup, dis-moi, il y a une juxtaposition entre le cas Le Govine et le cas Pierre. Mm-hmm. Donc, Pierre fin c'est toute femme,
1: tenir ferme
2: l'opposition. Et par rapport à ça, sur la tête, il est tombé, il est coupé, pour ainsi dire. Mm-hmm. Alors qu'il de l'autre côté, il y a une question de moralité publique. Et nous tout connaît qui, sous l'ancien gouvernement, c'est un dimoun qui tient la photo à côté d'un trafiquant de drogue, ils ont une demande de démission, ils ont une attaque, etc. Donc, pas qu'on ait un dimoun, une sortie, une dimoun à côté de lui, ou soit les camarades, lui ou pas, ils ont une demande de démission. Mm-hmm. C'était au congé quand il a arrêté d'un réseau de trafic de drogue.
1: Allégué.
2: Mais le problème, c'est qu'il, peut-être, t'es dans cet journaliste, c'est un dimoun, c'est une mémoire courte. C'est qu'il y a l'autre proche de Véronique Leu qui s'est arrêté en 2023 dans une situation similaire. Quand Fingen bateau avec 100 kilos de Gandia qui se prévient de Maurice.
1: Il y a une vidéo qui peut créer comment se faire surface.
2: Oui, une vidéo qui peut faire surface, mais Mandimon
1: qui suit. Qui n'a Pravin Jagnat, qui dénonce en 2024.
2: Non, oubliez Pravin Jagnat.
1: Mais les Pérols, au-delà de factuel, Pérols faire ça, il y a un poste politique.
2: Au-delà de ça, tout journaliste qui se respecte, qui a un petit peu de mémoire, qui lit, etc. Et je vous connais qui, finalement, plusieurs cas de trafic de drogue entre Maurice et La Réunion, donc de le dénommer Chimadi, qui plusieurs fois est arrêté à Madagascar ou à La Réunion, ben, ils en suivent. Mm-hmm. Donc, ça approche de Véronique Lelat, qui les a arrêtés. Moi, je veux dire qui, madame Lali, impliquée ou qui les connaît. Mais, par rapport à la position qui venait d'un gouvernement, ben,
1: disponible
2: de moralité aussi pour faire sire qui, l'enquête a pour faire de manière indépendante. Mm-hmm. Pas à cause d'un premier ministre, il dit, oui, nous faisons ça indépendant, qui est vraiment pas indépendant. Sous l'ancien gouvernement, c'est nous qui t'en ça, mais, nous va guetter.
1: Nous va guetter Rengen de Rosil. Rengen, bonjour.
4: Bonjour,
1: Emmanuel Evel.
4: Oui. Nous, des camarades, moi, je suis bien content de la polémique, bien satisfait. Moi, premièrement, qui, enfin, monsieur Sidney Pierre, une démissionnaire, mais une de l'exemple. Mm-hmm. Donc, ça pourrait être dans l'histoire. Voici, moi, je suis un petit peu qui devient, je dis, oui, il y a une bonne position, parce que, comme on peut de réaction, je dis, le Facebook, beaucoup. Mais ce qui m'a débité comme ça, nous donne l'exemple, c'est tout jeune, nous, par comment certains députés rentrent dans travail, après rentrent au milieu mandat, à l'alter speaker. Ça, du monde, une condamnation nette, qui, moi, pour pas tout, Michel, c'est eux qui vous a donné l'explication, du monde, même pour donner l'explication, vous trouvez les pieds aux airs. Bah, il y a du monde, aujourd'hui, peut demander des missions, après, quand je rentre, comme l'explication, je ne pense au carré. Moi, je vous dis une affaire, je suis pas trop d'accord avec ça, Michel Belle. Quel monsieur Vellon?
1: Velmounien, c'est le rédacteur.
4: Velmounien avec nos camarades, nos camarades. Je ne suis pas d'accord avec MSM, la façon dont je traite des journalistes. Peut-être qu'on parle dans certains journalistes, pas pareil, pas tout le monde qui a la même expérience. Mais il n'a pas correct dans un pays de démocratie. D'abord, on a bouffé le premier ministre, il n'est pas nazi à Brit, quand nous tout connaissons, il y a 11 du monde. Vous avez des autres, ça a été une insulté. ban journaliste, est-ce capable, ou même, ou est-ce capable n'importe qui journaliste n'a pas de
1: ban correct. Vous faites référence à menace qui ban journaliste finit de voir FCC.
4: Oui, oui. Moi, mon père est un tracas à Michigan, moi, connais bien sa conception, je vous prends 10 ans pour sa conception, mais c'est tout un événement d'une gagne de mais nous pas connaître qui pourrait vous l'arriver. Parce que nous pas, brillez 10 ans à MSM, hein.
1: Merci, merci beaucoup, Devane. Merci beaucoup pour
4: non, non, un petit mot là.
1: Un petit mot rapidement, on a 15 secondes avant.
4: Moi, le gouvernement, c'est tout pour les pensions, ben, des boules qui restent des hauts. 40 bananes, comme je viens d'ici, d'autres gains de pensions. Les bons qui oublient restent 15 ans, c'est un débat de pauvre, un débat de meilleur budget solidaire, ça, qui concerne, ben, des boules qui restent des hauts, les gains de pensions, quand les villes Maurice, les restent 6 mois. Fait, ça, sont les gouvernements, là.
1: Merci. Merci, merci, un gain de Rosil, 9h29 sur Radio 1, nous bloquons la pause pub, le temporaire, nous revenons tout de suite après.
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1: 9h32 sur Radio One, nous toujours dans l'émission polémique ce samedi. Parole à vous aux auditeurs avec Velmounia avec moi en studio, Emmanuel Edou au micro, Radiv au standard et aussi la mise en onde est assurée par Keshav. Alors nous pour aller dans quelques instants en direction de Ménil pour prendre Amine, mais juste avant j'ai envie de faire un commentaire Velmounia par rapport aux menaces qui m'a un journaliste gagné, surtout quand finit sa interrogatoire de Pravin Jagnat mardi dernier, lundi dernier plutôt, à la FCC, quand certains journalistes finissent de gagner une menace qui n'est pas normal.
2: Évidemment, il n'est pas normal qu'un journaliste fasse son travail, il est menacé. Il tout le temps, quand finit une tension comme ça, quand il y a une réunion politique ou une arrestation, un homme politique, quand c'est un journaliste bousculé. Et c'est peut-être le prix à payer un peu, mais c'est pas normal d'une démocratie qui un journaliste l'y menace. D'ailleurs, et Reporters sans frontières, il intervenait dans nos mondes, dans nos radios, quand il vient dire que les autorités bien prennent cette responsabilité. Évidemment, le suspect en question l'a arrêté pour diffamation suite à la plainte de Bruno Laurette. Ben, nous espérons que la police aussi pour ouvrir l'enquête, l'eau, ça a une menace qu'il a adressée à une journaliste.
1: Nous parlons en direction de Ménil. Nous avons Amine. Amine, bonjour.
3: Emmanuel.
1: Oui, bonjour, Amine.
3: Et bonjour, Maurice. Vous savez, quand on a un pouvoir de toute l'armée, le gouvernement de toute l'armée, avec quand on a une majorité de faire cette partie, ça va faire ça privilégier là qui fait cette paix ça. Je vais dire, tout pension, je ne récupère pas, même sans le village, je ne récupère pas. C'est un an après 3 ans. Pas que beaucoup de jours, là, reste 3 ans, là. C'est 3 ans que vous avez un résultat. Moi, je salue ça, M. Kine, Pierre, je ne révoque lui. Mais là, vous finissez toute mentalité, là. Et là, ce monsieur, c'est pour lui, si vous voulez dire, vous voulez combattre la drogue, ça. Ça veut dire que pour lui, pénalement, ça veut dire qu'on n'est pas accepté en haut, ça veut dire révoqué. C'est sa mentalité qu'ils ont dû pas, mon cas d'Amin Ramboulam, pas qu'on est 10 ans, qu'il est resté au Parlement. Ma frère, ça fait l'examen du monde qui, suivre là. En ligne, 3 ans, pas 3 ans, ça. Par contre, 3 ans, pas 8, ça. C'est pour payer la conséquence. Et, vous pouvez dire, ou, ben, vous connaissez réel terroriste, comme ça, lui. C'est du monde pas, c'est, du monde, un corps, c'est le corps qui vient avec le premier ministre, ça, là. Et c'est ça qui amène, continuité aujourd'hui, ça amène nous, continuité aujourd'hui, là. Parce que tu fais, du monde pas votre compétence, du monde pas votre, du monde qui travaille pour, du monde votre low-cost. Alors, à l'âge aujourd'hui, continue à amener nous. Pourquoi crier, ou faire ce qu'ils vont faire, pas dans toute l'année, je te fais ce que je t'en veux, c'est maintenant, conséquence, pour grave, maman, vous ou pas, parce que nous finissons, j'étais ça, du monde, là, il n'y a pas votre poil, il n'y a pas votre carte du Val, avec ça, pas pour votre carte, même ça. C'est ça, un bon résultat pour été. Moi, j'ai amusé à 5 ans, là, pour avoir tout privilège, c'est qu'il y a qu'à faire, je le fais. 3 ans passent vite, après 3 ans, je vous paye bien, sur conséquence,
1: Amine, merci, Amine de Ménil, qui fait une commente, toujours. Nous trouvons que la dynamique qui reste dans toutes les conversations, c'est la réforme des pensions et aussi Sidney Pierre, mais il a mal les autres thèmes de l'actualité aussi, ils sont capables de commenter. 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
1: 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Politique à l'île Maurice. 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
1: Bonjour à tous. Le ministère de l'égalité des genres et du bien-être de la famille donnera des instructions au bureau de l'Attorney General afin de préparer un projet de loi visant à renforcer la prise en charge des enfants présentant de graves troubles comportementaux. Cette nouvelle législation devrait établir un cadre juridique permettant une intervention précoce et structurée des mesures de soutien à la parentalité, un encadrement judiciaire par la Children's Court, des interventions au niveau communautaire ainsi que le placement dans des institutions spécialisées lorsque la situation l'exige. Le dispositif prévoit également la prise en charge résidentielle, l'accès à l'éducation, des évaluations régulières et un accompagnement vers la réintégration familiale et sociale. Un homme de 36 ans a été arrêté hier soir à Rivière-Sèche pour culture de cannabis. Agissant sur la base d'informations reçues, les policiers ont perquisitionné une serre où ils l'ont surpris en train de tailler des plantes soupçonnées d'être du cannabis. Le suspect aurait tenté de prendre la fuite avant d'être interpellé. 20 plantes de cannabis mesurant à peu près 2 mètres, ainsi qu'une quantité importante de feuilles ont été saisies. La valeur des drogues est estimée à 460 000 roupies. L'apprenti jockey mauricien Bavish Soudou a été victime d'une lourde chute hier lors d'une course disputée à l'hippodrome de Fairview en Afrique du Sud. Selon les premières informations relayées par des sources spécialisées dans le milieu hippique, le jeune jockey aurait été transporté à l'hôpital dans un état jugé critique. L'accident se serait produit dans la 4e course. La chute serait intervenue juste après le passage du poteau d'arrivée alors qu'il venait de terminer à la 2e place. Et dans le monde, le président de la FIFA, Gianni Infantino, a annoncé le retrait du projet visant à ouvrir certaines activités de l'instance aux investisseurs privés. Cette décision intervient après une forte opposition de plusieurs confédérations, dont l'UEFA, qui avait menacé de boycotter les compétitions de la FIFA, ainsi que les fédérations asiatiques et américaines. Le projet prévoyait la création de la FIFA Forward Enterprise, une structure destinée à gérer des activités commerciales et événementielles avec l'objectif d'investissement de 10 milliards de dollars sur 4 ans. C'est tout pour ce point avec l'information. Retrouvez Emmanuel Hédoux pour Veymounien pour la suite de Polémique.
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6: Les avis d'obsèques. On nous prie d'annoncer le décès de Monsieur Didier Vincent Thierry Marie. Décès de Monsieur Didier Vincent Thierry Marie, âgé de 43 ans. Plus connu sous le nom de Didier, le convoi sortira de chez sa mère à la route royale à Flic-en-Flac aujourd'hui à 10h pour se rendre à l'église de Saint-Marc à Flic-en-Flac à 10h30 et de là au cimetière de Flic-en-Flac. Décès de Monsieur Jean-André Mercier. Décès de Monsieur Jean-André Mercier, ex-habitant numéro 5 à Loïs Street, Le Hocher à Terre-Rouge. Âgé de 79 ans, plus connu sous le nom de André, le convoi sortira de la chapelle ardente d'Alien Sons à la route royale à Beaubassin à 11h30 aujourd'hui pour se rendre au cimetière de Bois-Marchand à Terre-Rouge. Décès de Monsieur Jacques Milan Apollon. Décès de Monsieur Jacques Milan Apollon, âgé de 49 ans, le convoi sortira de sa résidence à la Source Road à Richmar, à centre de Flac, tout près du Collège Moderne, à 11h aujourd'hui pour se rendre à l'église Saint-Ursule de Flac et de là au cimetière de Richmar. Décès de Monsieur Lo Kwatian. Décès de Monsieur Lo Kwatian, âgé de 93 ans, plus connu sous le nom de Michel Lan. Le convoi sortira de la chapelle ardente de Moura, la route royale à Petite Rivière, à 11h30 aujourd'hui pour se rendre à la cathédrale Saint-Louis et de là au cimetière Namchoul, les Salines. Décès de Madame Palambal Apia. Décès de Madame Palambal Apia, âgé de 80 ans, plus connu sous le nom de Yaya Tantine La Boutique. Le convoi sortira de chez sa fille, à Chachetri Apia, au numéro A1. Un HDC de Dodo à la Tour Kenig à 11h aujourd'hui pour se rendre au lieu de crémation de Vallée des Prêtres. Décès de Madame Taramati Sankar. Décès de Madame Taramati Sankar, âgée de 79 ans, plus connue sous le nom de Taramati, la mère de Rajini Sankar. Le convoi sortira de sa résidence à Somandor Lane à Payot à midi aujourd'hui pour se rendre au lieu de crémation de Gandhi à Palma, 4 bornes. Décès de Monsieur Ramakrishna Narayana Reddy. Décès de Monsieur Ramakrishna Narayana Reddy, âgé de 69 ans, plus connu sous le nom de Ayadevan. Le convoi sortira de chez son épouse, Pechai Narayana Reddy, au numéro 70 à Morsel-Moramphal, Plaine des Papayes, à 13h30 aujourd'hui pour se rendre au cimetière de Plaine des Papayes. Décès de Madame Marjorie Claire Cupidon. Décès de Madame Marjorie Claire Cupidon, née Claire, âgée de 57 ans. Le convoi sortira de chez sa fille, Charlène Cupidon, à Le Mao, Trou d'Eau Douce, à 14h aujourd'hui pour se rendre à l'église Notre-Dame du Bon Secours à Trou d'Eau Douce et de là au cimetière de la localité. Décès de Monsieur Joseph Margeo Raboud. Décès de Monsieur Joseph Margeo Raboud, âgé de 62 ans, plus connu sous le nom de Christian. Le convoi sortira de sa résidence à Orchidée Lane, à l'état marin à Petite Rivière, à 13h aujourd'hui, pour se rendre à l'église Saint-Louis à Petite Rivière et de là au cimetière de la localité. Et décès de Madame Marie-Paul Lilian Sandian. Décès de Madame Marie-Paul Lilian Sandian, Niram Terrel, âgée de 92 ans. Le convoi sortira de chez sa fille, Marianne Duro, au numéro R12 à l'avenue de la Paix à résidence Kennedy à 4 bornes, à 13h30 aujourd'hui, pour se rendre à l'église Saint-Luc à 4 bornes et de là au cimetière de Saint-Jean. Aux familles endeuillées, Radio One présente ses sincères condoléances.
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0: Il y aura une deuxième partie de polémique avec Velmounien et moi-même, Emmanuel Edu au micro. Rajiv au standard, 210-8910, pas hésiter, l'auditeur, fidèle auditeur de Radio One, pendant plus de 24 ans, nous, à l'autre côté, jetez-la la chance pour téléphoner nous ce samedi pour intervenir, interagir avec nous sur un sujet de l'actualité. Alors le grand sujet là, c'est la révocation de Sidney Pierre qui fait une proposition dans le Parlement hier contre la réforme de la pension, nous, parce que aussi, il y a un communiqué de la CWA, et ça me prononce déjà, Velmounien nous fait gagne, pour la question se pose lundi après-midi, nous disons à un auditeur, ce sera le directeur de la CWA, Cham Tanou, qui pourra avec nous entre 17h30 et 19h. Alors, mon auditeur, je n'ai pas fini préparé. Je déjà pour vous demander une question à interagir. Nous perdons un peu en avance, Ville. Mais où tu peux dire juste avant le flash de 10h présenté par Saja Tepsi concernant, ça l'a fait tank là. Oui, Maurice, il y a encore toujours, tu peux dépendre de l'Obeta Max. Après, nous signons l'accord prolongé avec, la firme, OQ. Pour nous capables de gagner l'essence et de diesel jusqu'à septembre, un prix abordable avec la crise qui est énorme au Moyen-Orient. Et il y a le Premier ministre qui remet ça encore une couche pour dire que personne ne peut pas cause crise au Moyen-Orient, tout le monde peut cause aux pensions. Donc nous sommes dans une situation un peu inquiétude par rapport à l'approvisionnement.
1: 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Nous avons beaucoup qui peut passer à hier. Tout le monde suive, bien sûr. Mais la question aussi, c'est, qui paraît une pension d'abord, avec aussi augmentation de prix qui suit derrière. Mm-hmm. Parce que situation au Moyen-Orient, malheureusement, on ne doit pas trop connaître. Quand on a dit qu'il y pensait, Donald Trump, un jour, il dit où la guerre finit, l'on dit qu'il y a la guerre, après, il dit où la guerre a recommencé, nous ne plus connaît. Donc, faut vraiment out of office. L'air là, vraiment, nous, pour un peu clair dans la situation.
0: Mm-hmm. Nous parlons en direction de Plaine des Papayes. Raj, bonjour.
2: Oui, Emmanuel et Ville, bonjour.
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2: 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Et comment nous dire que personne n'est indispensable. Mais quand même, les films là, dans Radio One, depuis assez longtemps, dans sa contribution, nous-mêmes, nous faisons connaître depuis qu'ils nous causaient le Radio One depuis presque 20 ans de cela. Donc, et n'a une petite relation format polémique qui nous changeait de temps en temps, donc, quand il allait normal, il fait un petit pincement au cœur, quand même. 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Alors, finalement, merci beaucoup pour ta contribution au Radio One et que nous, ensemble, avec nos, que bonne interaction avec nos auditeurs. Merci beaucoup. Et Emmanuel, et comme on peut causer, si c'était pour quelle question vous posez, votre cas, pose-moi. Et moi, préfère interagir aux autres qui le public mauricien. 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
1: En 90, quand Paul Béranger, tu prends une décision pour mettre sales tax, c'est qui stamp duty pour enflouer les caisses de l'État. 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
2: 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Il fin participe active. Il fin porte plusieurs chapeaux ici. Que ce soit comme directeur général, que ce soit comme rédacteur en chef à plusieurs reprises. Il fin mon rédacteur en chef à deux reprises, il fait un beau directeur de l'info aussi à la rédaction de Radio One. 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
3: Bon, Finlay Salès, vous associez évidemment à Radio One depuis ce lancement. Finlay Salès, il est connu pour avoir lancé 5+ à l'époque, et de 5+, il vient la Sentinelle, qui t'y rachetait 5+, à un moment-là, et Coltine fait son entrée à Radio One, évidemment. 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
3: 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Et, bon, avec, c'est la vie. 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
0: J'espère vous pas révoquer demain.
1: Non, mais toute bonne chose ici à Radio One, c'est tout le temps nous dire que comme au premier fois où tu mets les pieds ici, c'est la grande famille. Radiv est témoin, c'est la grande famille et la grande famille de Radio One. Moi connais depuis on a l'âge de 12 ans parce que moi j'écoute la mise en onde qui tu fais à l'époque le 12 mars 2002 et moi tu dire que c'est sa radio là qui me travaille aujourd'hui. 12 ans après, quand hier, moi, quand toujours là, Radiv fin être mon formateur, Velmounien qui fin apporte sa contribution.
0: Bon, à l'époque, moi, tu l'express. Quand moi, tu rentrais, Radiv, tu bien mince. Mais bon, on va avec moi, aussi, pareil.
1: Radiv, là, nous, la Keshov, et Manish qui, de nouveau, vient de nous à la technique. C'est la grande famille de Radio One, et la grande famille de Radio One, il nous ouvre un micro ce matin pour deux nos auditeurs de Radio One à commenter l'actualité sur le 218
0: 8, 9, 10, 210. Ou système informatique, ou bien refresh de temps en temps, ou pas quand même système tout le temps.
1: Et là, il y a Yann Ramachomi qui est le responsable technique qui vous content quand nous dire refresh de système informatique. Nous voilà en direction de Quatre Bornes. Raouf, bonjour.
2: Bonjour, Val et
1: Emmanuel.
2: Vous connaissez voir tous les jours, moi, enfin, tous les semaines, moi, cause de Dédito, y compris celle de. Ashley, connais ça laisse à désirer.
1: Pourquoi on peut dire ça? Qui fait on peut dire ça? Hein?
2: Non, enfin, un jeu de mots, ça laisse.
1: Ah, oui, ça laisse. Non, non, sachant qui les éditoriales, Velmounien, Ferdi le lundi, ouais. Ashley c'est mardi à 8h30, moi c'est mercredi, et entre deux, Ashley et moi, nous départage celle du jeudi. Nous essayons dans la mesure du possible d'apporter une contribution à nos
2: opinions
1: sur la
2: actualité. Chaque semaine.
1: Mais Philly aussi, Philly apporte sa contribution par rapport à l'éditorial. Ouais, et tu sais, auparavant, man les autres,
2: tu
1: peux ça. Mais voilà, Raouf, fais au point sur l'actualité.
2: Moi, fais un meeting, moi. Oui, hier au Parlement, c'était un coup de pied dans le gouvernement, ça. Oui, à propos du Finance Bill. Maintenant, Finac. Moi, tu crois qu'un ex-collègue, lui aussi un ex-habitant de Berkeley, et tu peux être contre, tout au moins, tu peux abstenir. L'équité sur le bon problème, enfin, bon problème, bon plaignon, dans l'enquête en direct. Maintenant qu'il finit votre sable là, et maintenant qu'il parle de ce bon expert qui fait conseil de tension, profonde pension là, est-ce que c'est bon encore pour nous, encore pour payer les autres? 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
1: Nominé politique ou
2: politique? Ben conseiller là. Quand je gagne 15 mois salaire, ça. Je gagne 3 mois gratuité. 15 mois salaire. Je gagne 13 mois. Quand il y a une famille bien protégée là-bas, vous êtes de génération en génération. Quand il y a Béranger, maintenant vous nous appelez le politique, quand il y a Béranger, il y a une roquette là. Les propulse un satellite dans l'orbite. Après, il retourne à Thierry. Ok, merci.
1: Merci beaucoup, Raouf de Quatre Bornes. Alors, Raouf, il me fait un point, le manéditorial qui est publié ce matin. Il y a une nouvelle dynamique, mais on confirme-lui en tant que le rédacteur en chef de la rédaction ici.
0: Bon, mon internet est satisfait. Bien connu. Je suis content d'appeler beaucoup du monde, de plus au terrain, d'appeler beaucoup cisé. Ben bon. Le fait que c'est qu'il y en a.
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0: 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Et nous bizarre. 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
1: 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C'est qu'il nous parle d'aller en début d'émission, et ce matin, nous finissons un communiqué, de l'OPE, à l'Organisation du Peuple de Rodrigue, l'Organisation du Peuple de Rodrigue qui dit, qui informe la population en général que ce leader honorifique, Serge Clair, d'ICSK traverse une période de santé délicate. Dans un esprit de solidarité, l'OPR invite chacun à garder M. Claire et sa famille dans ses pensées et ses prières. En ce moment difficile, nous remercions la population pour sa compréhension et son soutien. La direction de l'OPR, samedi 1er août 2026. Alors, nous tous connaissons qui Serge Claire, c'est une figure emblématique de la politique rodriguaise et surtout qu'il y a un héritage par rapport à l'autonomie qui a plus de 24 ans maintenant, mais Serge Claire, encore une fois, nous y connaissons qu'il y a un pépin de santé et c'est pour ça qu'il y a mis à retirer de l'activité politique de la politique active et aujourd'hui, quand tout ça communiqué là avec Mounien, qui nous peut trouver qu'il y a une autre phase qui peut rentrer aussi à Rodrigue.
0: Bon, Rodrigue, il a ce particularité, écoute, Serge Claire, c'est une figure incontournable dans la vie active de l'île pendant des années. Mm-hmm. Il a du monde qui a content, pas content, il est bien connu qui, Serge Claire, à un moment donné, il a une position un peu tranchée par rapport à Mauricien, etc. Mais bon, c'est de bonne guerre. Mm-hmm. Et nous tous souhaitons que M. Claire, rétablisse au plus vite. Mm-hmm. Ben, moi, j'espérais qu'il nous gagne du monde depuis Rodrigue, call nous.
1: Mm-hmm. Capable, commente aussi l'actualité.
0: Commente un petit peu par rapport à Rodrigue aussi, parce que Rodrigue, qu'il soit à Galéga, etc., ils font partie de la République. Peut-être un petit affaire qui nous besoin un peu plus, nous, man, média, nous besoin cause un peu plus de Rodrigue, à Galéga, un petit peu.
1: 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Nous parlons en direction de Quatre-Bonnes, Jocelyn en ligne. Jocelyn, bonjour.
3: Bonjour. Tout d'abord, allô?
1: Oui, nous pouvons écouter, oui.
3: Oui, tout d'abord, je ne vais pas polémiquer avec vous, Emmanuel et elle, mm-hmm. mais je vous dis mon opinion en tant qu'auditeur de régional.
1: Oui.
3: Fine les falaises. C'est d'un autre niveau. Mm-hmm. Son émission Dimanche Culture, c'était une merveille. Mm-hmm. J'étais triste que ça s'est arrêté. Mm-hmm. Bon, maintenant, revenons à ce que j'avais à vous dire. Mm-hmm. Je ne suis pas un MSN, je ne suis pas un travailliste, je ne suis pas même encore moins maintenant, etc. Mais je vais vous dire franchement, moi, je suis pour qu'il y ait une réforme de la pension. C'est évident qu'il faut réformer cette pension-là et que ceux qui gagnent beaucoup, beaucoup, beaucoup doivent serrer leur ceinture, eux, non mmh. pas les autres. Le gouvernement a eu un gros problème de communication, un gros problème d'explication et très mal inspiré d'avoir fait ça à toute vitesse. Il aurait fallu faire des consultations convenables et réfléchir sérieusement comment faire cette réforme. Comme dans tous les grands pays qu'on connaît, qui font les réformes sur la pension et qui, jusqu'à l'heure, sont d'accord à discuter. Mais il faut une réforme, ça c'est sûr et certain. Bon, mais côté du finance bill, etc., c'est pas que sur le problème de pension qui est jeune. C'est toutes d'autres décisions mal inspirées, comme mettre de la taxe sur l'assurance, etc. Je ne vais pas les énumérer, tout le monde sait. Il y a un tas de choses dedans qui fait les gens serrer encore plus la ceinture et de tous les niveaux sociaux. Mmh. C'est ça qui est terrible. Mmh. Et donc, ils ont été très mal inspirés, mais c'est pourquoi je suis d'accord avec M. Sidney Pierre, et je retiens mon chapeau qu'il n'ait pas voté cela, pas seulement à cause de la pension, mais à cause de tout ce qui est écrit dedans. Et ce qui me fait rire, moi, c'est que le ministre de la Sécurité sociale est venu raconter tout et rien. Il est venu dire que c'était indexé. Quand on sait très bien, on voit écrit noir sur blanc que ce n'est pas de l'indexation, c'est pas indexé. On n'est pas des idiots à Maurice. Mais ce que je peux dire, moi, c'est que vous savez, c'est pas facile d'avoir un salaire de 300 000 roupies avec des avantages. Alors, je comprends que certains s'accrochent à leur marocain. tout le monde n'est pas Paul Béranger. Et félicitations, M. Pierre, félicitations, M. Béranger. Et moi, j'invite M. Sidney Pierre, d'aller dans l'opposition pour un premier temps et dans le deuxième temps, de démissionner pour faire une partielle. On va voir qu'est-ce qui se passe. Merci.
1: 10h29, presque, et quelques secondes. Merci, Jocelyn de Cartobon. Nous manquons le topo, nous revenons tout de suite après.
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0: tous Radio One 31, pardon, de notre ami Keshov qui peut maintenir la mise en onde avec Rajiv au standard 210 8910 210 8910 au micro Emmanuel Edou accompagné de Vel Mounier. Alors Rajiv, il attire nous l'attention par rapport à une déclaration, une interview qui est assez intéressante parce qu'il nous cause dans la polémique de l'actualité politique mais aussi dans l'actualité sportive, l'actualité fait divers. Donc il y a une fait divers ou un fait divers qui est
1: fait diversier.
0: Fait diversier, voilà. Au troisième tentative, il vient de réciter justifier qui est sur le plateau. Mais très intéressant de cet entretien dans l'Express que Rama Patika, j'adore, qui parcourt souvent, qui est une légende, un entraîneur au sein de Champ de Mars, qui est le président de l'association des entraîneurs aussi. Alors l'India qui les tue à fils, ce titre c'était les tue à fils, ne sont pas dupes et leur colère se justifie. Qui fait répéter ça parce qu'il est dans une interview en général, c'est qu'il peut mettre un point par rapport à la Horse Racing Integrity Division qui peut agir en tant que juge et partie au Champ de Mars et qui ça peut provoquer certaines quitteuses, mais aussi l'importation des chevaux parce que justement ces dernières semaines au Champ de Mars avec Andy aussi nous connaît dans vendredi finalement man hécatombe, finalement man les courses côte Pégaloupe avec 10-3 Séval, finalement côte man Séval scratch à partir les courses avant même que les courses commençaient. 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Nous parlons en direction de Pointe-Sable. Eric, bonjour.
2: Allô?
0: Oui, ou en direct sur Radio One pour l'émission polémique.
2: Oui, bonjour, bonjour, bonjour les animateurs, bonjour Radio One, et bonjour l'équipe technique de Radio One. D'abord, merci de renouer avec l'ancienne formule pour le grand plaisir des éditeurs de Radio One et les fans de polémique. Nous ne sommes pas les fanatiques, mais nous sommes plutôt les fans. Et je dis un au revoir, Fini Salès, qui est peut-être parti sur la petite pointe des pieds. Donc, hier soir au Parlement, pour moi, comme pour beaucoup, ce fut un début d'enterrement pour un fan de notre État-providence. Bon, on peut dire que la pension n'est pas soutenable, mais ça c'est notre débat. Le gouvernement changement, du moins ce qu'il en reste, n'a jamais promis ni n'a jamais fait état de cette réforme de la pension pendant la campagne électorale, et qui est toujours, cette réforme paraît toujours brutale et toujours floue. Pourquoi je dis flou? Hier, par exemple, le ministre Poutine a dit qu'il a rassuré que les bénéficiaires actuels de la pension vieillesse, ainsi que les personnes handicapées, ne sont pas concernées par la réforme. Et je pense que ce n'est pas vrai du tout. Il suffit de lire un petit peu ce qu'il y a un économiste qui s'appelle Samir Sharma qui a bien expliqué que la pension sera réduite par 0,5%. Et pour les invalides, je pense que s'ils reçoivent la pension vieillesse ou le state age pension maintenant, ils n'auront toujours pas droit à la pension invalide, contrairement à ce qui a été promis pendant la campagne électorale par l'Alliance du changement. Il y a un autre écran de fumée que ce gouvernement est en train de clamer haut et fort. La pension sera ajustée chaque janvier selon le coût de la vie. Et ça aussi, c'est de la poudre aux yeux. On sait parfaitement bien que je ne suis pas économiste, mais tout le monde sait que le taux d'inflation officiel ne reflète pas nécessairement la cherté de la vie. L'indice des prix ne reflète pas le vrai coût de la vie. Et je termine par les nominations de ce gouvernement et les salaires dénominés et les dépenses des travaux pour la résidence privée de la présidence. Je pense là qu'il y a vraiment une dérive, ou plutôt des dérives, qui frisent même, je dirais, l'indécence, alors que ce gouvernement nous impose une cure d'austérité, une cure d'amaigrissement, sans pareil. Et tandis que ses proches, vous avez évoqué 850 000. Et moi, en lisant un journal aujourd'hui, je pense que si on ajoute toutes les allocations, le CEO de l'IDD recevra 1,2 million par mois. Mmh. Franchement. Donc,
0: il nous en valent presque de 10 millions par an annuel, y compris 10,2 millions par an annuel.
2: Exactement.
0: Donc ce sont les chiffres déposés au Parlement, hein, Eric.
2: Alors qu'on nous impose une disette fiscale et qu'on nous impose une police de rabot pour la pension. Alors merci.
0: Merci Eric, merci à vous pour vos commentaires sur l'actualité. Encore une fois, une mise à l'attention Ville par rapport à ce type de salaire qui manque CEO, etc. Au fin, il a l'occasion dans la semaine et nous revenons avec lui. Au fin, interroge l'ex-président de l'URE, qui est le président du Board Council, Maître Antoine Domingue, et ça aussi vient faire l'actualité, qui étudie qui, quand il démissionnait, il envoyait ce lettre, c'est pour des raisons de santé aussi, mais il finit trouve lui EAT pendant sa 12 mois qu'il était président UOLA, à man affaire pas normal qui déroulait dans une organisation publique, par exemple, qui n'est pas super capable de fonctionner normalement, qui appartient à CEO, qui appartient à commissaire, etc. Il finit trouvant quelque sorte sur la mail liée quand il allait. Et ça, c'est nous retrouve ça un peu bis repetita dans mon board parapublic ou institution publique là, côte nommer du monde après il n'est pas capable de travailler.
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0: Mm-hmm. Nous finissons aussi par un sujet qui peut-être pas un APHU, mais nous apprend lui au sein de polémiques, c'est cette affaire rampe d'accès à la Cour suprême. Inconcevable qui nous capable avant 2026. Côté un senior counsel, un avocat de carrière au barreau, qui il fait être réfugié à cause d'un problème du pied.
1: Donc, M. Désiré Basset, il y a un problème au genou, il est avec une canne, il est déplacé avec une canne, et il est supposé passer à travers sa rampe là pour y accéder à la Cour suprême. Mais partout ailleurs, nous avons du monde qui est un peu plus royaliste qu'il est roi. 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Pas à cause d'un gagne l'autre, que vous allez respecter l'autre là, stricto sensu.
0: Et ça se finit diffusé aussi, c'est un man sujet qui d'actualité, qui se prend dans les journaux durant la semaine.
1: Parce que si Maître Désiré Bassette, qui en a plus de 50 ans au barreau, peut interdit d'accès à une rampe, mais imaginez-nous à ce terme, si Madame X, Y, sorti un tel endroit, peut venir, il va avec un déplacé, mais comment ça vous traite-t-il? Pas normal.
0: 10h40, chère Edouard, nous allons en direction de Providence. Noël, bonjour.
3: Allô, bonjour, monsieur. Bonjour, monsieur les animateurs et les auditeurs.
0: C'est Neil de Providence. Sorry, hein.
3: Neil de Providence, oui.
0: Alors, oui, fais au point.
3: Allô. Moi, tout le monde, l'actualité du moment, là, moi, je vais commenter le financial bill.
0: Mm-hmm. Finance bill.
1: Finance bill.
3: Oui. Vous connaissez, ça étonne moi. Autant que moi, je finis à attendre, moi, j'avais tout ça dans députés et ministres pour bien voter à la loi, là. Et à ma grande surprise, il y a un monsieur avec Sidney Pierre qui, il vote contre. Et je félicite lui beaucoup. Dans son âme et sa conscience, il vient décider pour votre compte sur la loi-là. Bien rare aucun politicien de cette rampe-là. premier tenant, Aris Boudou, qui était vote contre budget en 80. Deuxième, nous vous félicitons M. Rossi Badin, qui n'a pas été devant ni à l'arrière, mais qui démissionnait en 2017. Il n'a pas été privilégié, tout ça là. Et voilà, nous gagnons l'autre monsieur, Sidney Pierre. Je félicite lui beaucoup, en passant, sur l'avenir politique libre brillant. En passant, je voudrais faire un commentaire de Paul Béranger. Ça, monsieur là, au moins, il est dans la décence actuellement, il peut rester tranquille. Pas besoin de commenter, là, ça va faire pension là. Parce que lui-même, il est dans la télévision, il dit, moi, et Navin Ramgoulam, nous prenons une décision là pour avance pension à l'âge de 65 ans. Voilà, monsieur. Merci.
0: Mmh. Merci, merci, Neil de Providence. Alors, encore une fois, nous trouvons que le move de Sidney Pierre, mais Paul Béranger, si me corrige Neil, hier, dans ce discours qu'il est venu faire avant qu'il Shaquil Mohamed intervenir, avant que le Premier ministre fasse summing up par rapport au Financial Bill et the Economic and Finance Measures Miscellaneous Provision Bill, deux projets de loi qui n'amendent 89 la loi, finit d'être voté hier, Paul Béranger finit de dire qu'il bizarre, pas fini le dialogue social dans l'introduction de cette nouvelle réforme de pension et que l'IPDMAN, le gouvernement, remette les pendules à l'heure. Encore une fois, Paul Béranger, l'ITI propose de mettre comité d'experts. 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Aujourd'hui, vous pensez à cette réforme-là ou Velmounien, dans son analyse, comment tout le monde s'en dit, il y a du monde qui pour compte, mais il y a une réforme brutale.
1: 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Mm-hmm. Peut-être le timing n'est pas bon, mais comment on dit?
0: La communication, c'est bizarre. Aussi, ouais.
1: Bon, la communication, excuse-moi, elle est exécrable. Parce qu'il n'est pas normal que certaines décisions prennent ou pas connaître. Un petit exemple, semaine dernière, le Conseil des ministres n'a qu'une décision pour aller de l'avant exploration minière, pétrolière dans les océans indiens. Mm-hmm. Ben, moi, c'est Rodimon ici pour gagner renseignement là, personne ne va les causer. Quand on croit qu'on gagne renseignement pour causer, dans ces celles, il n'est pas normal. Ou là, ou à côté de pour lui, à
0: côté de le continental chef,
1: c'est un projet qui est vraiment gros, qui vous pouvez payer autant casse pour aller faire exploration minière dans l'océan Indien. Qui connaît? Parce qu'il y a du monde pour, il y a du monde contre. Parce que ça y a de mal à, plateau des mascarins, il y a un herbier, qui reconnaît au niveau mondial. Donc, il y a beaucoup d'impact. Et c'est un côté, ben, qui pro-environnement, on dit non, bien, laisse ça à l'endroit là, comme il était. Mais là, un impératif économique aussi, surtout avec sa situation qui peut arriver au Moyen-Orient, que nous trouvons que le carburant peut augmenter. Si je dis, mais effectivement, il y a une puits de pétrole là-bas, mais bon.
0: C'est une zone conjointe
1: qui gère par Maurice et les Seychelles, qui appelle le plateau des Mascareilles. Il y a une joint management area. D'ailleurs, il y a une expert technique qui joint souvent à Maurice et aux Seychelles à tour de rôle, pour discuter de la situation, cause aussi de la pêche, etc. Donc, il n'est pas normal qu'il y ait un CISE aussi gros, mm-hmm. quand on voit du monde dans le gouvernement, mais soit c'est pas envie de causer, soit c'est pas pour causer, soit c'est pas besoin d'autorisation, alors qu'il quand on sort de l'autre côté d'un marais, ben, des suites, il y a du monde qui peut causer.
0: La communication finit de décrier autour de la pension, finit de décrier la manière dont PGS a projeté.
1: Je ne peux pas trop comprendre. Il y a du monde qui, tu peux pas sur les temps, critique l'ancien gouvernement, qui est aujourd'hui à la tête de la communication du Premier ministre. Pas trop lit, pas tanni, pas qu'on est qu'il peut faire. What is this? Mmh, ouais. Il y a une décision, il prend pour évoque et Sidney Pierre. Bon, Premier ministre, évidemment, il peut choisir, ben, du monde qui a envie de causer.
0: Mais finalement,
1: il paraît, comme on dit.
0: Il gagne pas au cours de combattant pour un journaliste.
1: Il prend un NTP, deux jours en Abiranzé, il dit, mais tu vas passer un café à côté de lui, il fait un petit TikTok ou une vidéo, il envoie tout du monde.
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1: son réseau. Non, ce dépend nous, réseau contact, mm-hmm. ou gagne renseignement là. Mais bon, on a trouvé qu'il est à qui communiquer sur des piles de la présidence. Mm-hmm. Ben, il a une chaîne au command, il prend sur les temps. Mm-hmm. Et seulement, Premier ministre, c'est capable, au moins, moi, pas qu'on ait ma vie de l'OMBC. Par exemple, la télé nationale, il vient dire, ah, il a, voilà ma décision.
0: Voilà, 18h45, nous parlons en direction de Béjutombe. José, bonjour.
4: Bonjour Manuel, de manière.
0: Ça va bien, vous?
4: Côté
0: Navel, nous pays anime les missions.
4: Emmanuel, là, je vous fais un beau point. Avant de vous faire un beau point, je vous remercie, camarade Finlay, pour le travail qu'il m'a fait. Mais voilà, l'une fière sur l'état, l'une fière sur le corps hier. Je vais vous chercher pour apprendre qu'il est allé. Mais j'espère que vous avez besoin de qui vous apprend la relève. Il y a travail, c'est un benzène, c'est un qui vous a continué ce travail là.
0: Oui, ou qu'en faire au point maintenant?
4: Oui, oui, Emmanuel, c'est un mauvais point. Emmanuel, vous n'avez pas vu dans ce meeting mercredi là, vous n'avez pas vu dans ce meeting prêt, vous n'avez pas prêt pour redresser ce pays là. Mais dis-le balader, il a là, Emmanuel, qui va payer la main dressée? Dis-le balader, il a le gouvernement, le ministre, le premier ministre, nous avons un problème de l'eau, un problème courant. La drogue, quand on peut faire ravage, ben, l'institution, pas fait morcer, il y a des pendants, problème dans la police, en gros, on a problème low and low, beaucoup de problèmes maintenant, problème de production. Pena, le système d'économie, il reste pareil, même, jamais on trouve un nouveau système d'économie, du monde, on peut pas se miser, tout cas, il y a des problèmes maintenant, et parmi les gens, déjà, on nous a, les gens restent premier ministre, et d'ailleurs, quand parmi les gens, vous restez premier ministre, qui sera qui nous fait le premier ministre, ou quoi, parmi les gens, c'est comédien.
0: 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Premier ministre fin assume les fonctions de premier ministre, comme Madame Navin Ramgoolam aussi qui assume les fonctions de premier ministre et de leader of the house. 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
4: 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Mais, Emmanuel, les premiers ministres de revenir premier pays-là, moi, j'ai pas mis d'un an, pas moi, dis-moi, pour faire premier ministre de ce pays-là. 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Nous ne verrons pas de nouveau, ni, qui pourra pas amener la prospérité, bénédiction pour ce pays-là. Parce que ça maintenant, je n'ai pas besoin de faire l'avenir des enfants du monde, je n'ai pas besoin de faire l'avenir du pays. Nous ne pourrons pas continuer à faire ben du monde, ni faire premier, ben du monde, ça fait le premier ministre. Donc, nous n'avons besoin de premier ministre qui pouvait travailler pour le pays, pas pour venir travailler pour l'argent, pour arrêter toute fraude, corruption, pour amener prospérité, ni, et pour se rendre ce pays-là pour tout le temps. 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
0: Oui, moi toujours avec.
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0: Oui, Rochibadin.
4: C'est celle du monde qui fait travail, pour pension, puis c'est la fumée d'aller chez du monde, puis speak du monde qui a un moulin, puis un pension, etc. Et tellement de manière. 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Ça me dit que c'est un gros succès. 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J'ai dit, continue comme ça. 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C'est temps de venir là, c'est bien. 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
0: Merci beaucoup, José. Merci de nous faire au point. Vous pensez où vous me faire au point par rapport à Rochibadin. C'est le où tu peux qu'au slogan avec AI, ChatGPT, qui
1: peut-être vous êtes autre
0: 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Mais le slogan ni Navin ni Pravin ni il fait comment? Il est déjà là avant durant la campagne de 2000.
1: 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Quand ça quelque chose costait, il va être des Samsung ou Madame Boudjahou des sans rideau. 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
0: Nous finissons trois meetings coup sur coup, en l'espace de 10 jours, finissons un meeting de Rochibadin à Quatre-Bonnes, finissons le meeting de Pravin Jagnath dans la circonscription numéro 9, il y a fini la meeting encore de Rochibadin à Rochebelle. 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
1: 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Mm-hmm. Même il finit, c'est un coup de balle sur les pieds.
0: Nous voilà en direction de Vakwa. Jean-Moc, bonjour.
5: Bonjour Emmanuel, bonjour Ville.
0: Mm-hmm.
1: Bonjour.
5: Et bonjour les auditeurs. Merci pour cette émission. Moi, je suppose d'être nouveau dans ce genre. Moi, je vous dis une petite affaire, sans tard de cette antenne. Moi, je vous dis que je suis solidaire avec M. Sidney Pierre et je dis courage. Et c'est cette pierre qui nous bâtit à l'avenir.
0: Oui.
5: Et courage aussi, ben, qui paye la guerre pour pension et pour un île Maurice meilleur. Seulement, je trouve étrange qu'il est venu au ministère des Govines encore à son poste après les récents événements qu'il nous connaît. Finalement, 3 ans passent vite, ça. Car
1: au Cannes,
5: pour
1: le temps
5: 2029. Merci.
1: Donc, nous reprenons, nous, l'auditeur, c'est qu'il dit, une cause au principe, c'est un autre auditeur précédemment, qui cause, la question de principe. Pas c'est vrai qu'il est assez rare qu'on nous trouve une personnalité politique qui reste droit dans ses bottes par rapport à ce même principe. Mm-hmm. Et pas oublier aussi qu'il y a Kassamoutim qui partit d'accord pour donner son sentiment après la Prevention of Terrorism Act et qui préfère aller plutôt qu'ici, ça la loi là.
0: Tiens, France Canada dit aussi, beaucoup, je ne me suis pas trompé, j'arrive un moment, tu démissionnes.
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0: Tu demandes des autres raisons, ouais. Et il y a des gens qui sont aussi, Vishnu Lakshmana Naidu, qui partit d'accord avec. Et tu dis tout le temps sa phrase, mais tu répètes ça avec Nando Boda mercredi dernier, tu as une fonction balaclava avec mon dignitaire africain et ministre des Affaires étrangères en 2019. 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C'est un peu, ça m'a fait qui comme tu dirais, ou pas fait capable de la guerre contre un système, il dit plutôt, retourne ou
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0: même,
1: normal
0: même,
1: de toute démocratie.
0: Ou même
1: d'ailleurs, nous trouvons en Inde, là, récemment, et que la moche des
0: Concrela,
1: de Cockroach, et que le ministre de l'Éducation il démissionnait.
0: Mm-hmm.
1: Et Manin rappelle que le ministre de l'Éducation lui-même, il fait manifestation à quand il était jeunesse, par rapport à la tête du mouvement étudiant. Il est arrivé, comme ça, c'est la vie.
0: Ou pour cause de révocation, tout ce qui peut le Béranzine, déjà depuis novembre jusqu'à. Ça dit jusqu'à mars novembre 2025 jusqu'à mars 2026 quand les finales frontalement dans conférence de presse à plusieurs reprises contre le gouvernement et pas fini d'être évoqué.
1: Bon, Paul Béranger, peut-être Paul Béranger c'est bizarre nous leader de l'opposition en ce moment parce qu'il est toujours brillant en tant que leader de l'opposition.
0: Mm-hmm.
1: Et en tant que député par le ministère, il fait l'opposition de gouvernement, mm-hmm. qui est aussi, peut-être aussi une bonne chose, bizarre n'est pas un avis différent au sein de la majorité. Ben, nous guettons.
0: Voilà, nous allons en direction de Bobassin, Nanda en ligne, Nanda bonjour.
6: Bonjour, Belle et Emmanuel.
0: Oui,
6: Belle, ça va?
0: Rapidement, Nanda, oui. Parce qu'il y a une auditeur aussi qui peut attendre. Alors,
6: oui.
0: Hier.
6: Au moment où tu peux mettre des petits points pour faire.
0: Oui,
6: au d'un pays, il arrive à sa pointe que tu nous étais là. C'est grâce à l'ancien gouvernement. 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Peut-être moi-même, CSG, j'ai contribué 5 ans. C'est un mot pour moi, peut-être pour moi, il y a tout l'argent fini, une pantasée. Ce n'est pas normal. La télé viendrait donner un mandat pour encore, mais qu'il pouvait encore dans les 5 ans là.
0: Mm-hmm.
6: 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Pension là, moi une retraité. Mais moi je finis mon pension. Mais est-ce qu'il comme arrive 60, ah ben, en 60, comme pour gagner 70 ans, mmh. est-ce qu'il va toujours gagner mon pension ou bien couper?
0: Donc c'est que le ministre de la Sécurité sociale fait une précision hier, de tout le monde qui est éligible là maintenant, qui peut gagner une autre pension, tout le monde pensionné, je ne pas pour impacter par la nouvelle réforme. C'est juste le monde qui va partir et peut gagner 60 ans, 61, 70, 63, 64, jusqu'à 65, une période transitoire jusqu'à 2029. À partir de 2029, le paiement de la pension. Vous êtes capable toujours opter, mais oui. Moi, qui peut opter pour aller jusqu'à 65 ou 70 ans, je peux gagner une augmentation, un capping de 30%.
6: Mais là, c'est un qui peut gagner 60 ans en septembre, là, qui peut gagner sa pension.
0: Lui, opter, lui. C'est à partir de septembre. Là, il peut gagner une com à la WANS. Ça mesure qui est dans l'année dernière, là. C'est jusqu'à janvier. C'est à partir de janvier 2027 qu'il est capable aller au sa système de options, là. 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
0: Oui.
6: Mais, pour les courses, en ce moment aussi, là. Mon road gain radio, on va pas gagner du tout. Mais, tout, si un cheval s'est retiré, aujourd'hui, les boudjaoules,
0: c'est vrai. Oui, on a un remboursement, selon la loi de la DIA, il y a un remboursement, et que, banane,
6: on sait pas. Mais c'est le problème.
0: Oui.
6: Mon jeu est piqué, mon gagné. Ben, le cheval est retiré. Mais, moi, mon jeu, c'est pas là, midi 15, c'est pas là, une sortie, une retirée, midi moins 15. Oh, donc, c'est pas là, pas existé, le programme.
0: Donc, ben, ça, nous capables de prendre l'enseignement, vous revenez avec Andy, nous capables de guetter ça, et nous revenons avec vous, la prochaine fois. Merci, Nanda, de Beaubassin.
6: Allez, merci, au revoir, bon week-end.
0: Merci aux auditeurs, ce matin, pour cette première de polémique à côté avec vous, et moi-même, et avec Rajiv et Keshav à la technique. Comment vous vivez sa première de polémique là?
1: Beaucoup, comment dire, bien assimilé là, on va dire au plus.
0: Voilà, Vail Mounien et moi-même qui nous retournons samedi prochain pour une autre édition de polémique entre 9h et 11h.
1: Et ça a été un plaisir.
0: Ça a été un plaisir. Et Vail Mounien que je pourrais trouver toujours à 8h30 ce lundi pour ce éditorial.
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0: bon week-end. Vous écoutez Radio One, il est 11h. Voici tout ce qu'il faut retenir de l'actualité avec vous, Shazia Tepsi, bonjour.
1: Bonjour Ursula, bonjour à tous. Une touriste néerlandaise âgée de 10 ans a été grièvement blessée dans un accident de la route hier après-midi à Montchoisy. Elle aurait été percutée par un minibus alors qu'elle traversait la route. Blessée dans l'impact, la fillette a été transportée à la clinique du Nord où elle a été admise aux soins intensifs et placée sous assistance respiratoire. Le chauffeur du minibus a été soumis à un alcotest qui s'est révélé négatif. Il a toutefois été placé en détention. Le ministère de la Santé s'apprête à engager des poursuites devant les tribunaux espagnols contre deux sociétés, Pakem Blister Distributions Pharmaceutica SL et Mediterranean Healthcare Supply Network SL, dans l'affaire de l'achat de ventilateurs durant la pandémie de Covid-19 en 2020. Cette décision fait suite à un rapport préliminaire préparé par un cabinet d'avocats espagnols sollicité par le ministère. Selon les éléments disponibles, environ 103 millions de roupies auraient été déboursés par l'État pour des équipements qui n'ont jamais été livrés. Les autorités souhaitent désormais récupérer ces fonds publics engagés dans un contexte d'urgence sanitaire. Et puis le gouvernement mauricien a décidé d'interpeller Meta concernant le lancement prochain de la fonctionnalité WhatsApp Username. Annoncée en juin, cette option permettra aux utilisateurs d'échanger sur la plateforme sans divulguer leur numéro de téléphone en utilisant uniquement un nom d'utilisateur. Si WhatsApp présente cette nouveauté comme une avancée en matière de confidentialité, les autorités mauriciennes expriment des préoccupations sur les enjeux liés à la sécurité numérique et à la protection des données personnelles. Enfin, dans le monde, une violente tempête a frappé le sud-est du Brésil, provoquant la mort de 5 personnes et d'importants dégâts matériels. Des rafales atteignant jusqu'à 110 km/h ont arraché des toitures, déraciné des arbres et perturbé plusieurs services dans les états de Rio de Janeiro et São Paulo. Les intempéries ont privé plus de 1,9 million d'habitants d'électricité. À Rio de Janeiro, les autorités maintiennent l'alerte face au risque de fortes pluies et de mer agitée. C'est tout pour ce point avec l'actualité. Retrouvez Ursula pour la suite.
0: Merci beaucoup Shazia, l'info revient avec vous à midi.
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0: Trick, Lady Gaga et Ducci sur Radio 1 Run Away.
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0: Salut à tous, bienvenue sur Radio 1. Comment ça va? C'est samedi, nous sommes contents d'être là pour vous accompagner dans votre Planète Hit entre 11h. Vous le savez, hein, le rendez-vous du samedi entre 11h et 14h. Toujours dans la joie et la bonne humeur, toujours avec plein de positivité à vous partager. Ben, j'espère que vous avez passé une bonne semaine, que le week-end a bien démarré aussi, que peut-être que vous êtes à la maison, peut faire une petite ouvrade, que profite le soleil pour ceux qui sont au niveau de Port-Louis en tout cas. Hein. Là, ça va encore, pas de gros nuages vraiment à signaler. Quelques nuages quand même, mais c'est un beau temps qui nous capable de nettoyer, mettre l'aude et surtout profiter de ce week-end. Comment ça se passe de votre côté? Est-ce que vous êtes au travail en ce moment? D'où vous nous écoutez? Vous pourrez nous partager tout cela au 58 53 77 21 message WhatsApp. Raconte-nous une petite guide, bon plan de ce week-end. Et puis pour notre part, écoutez, nous vous avons calé le meilleur de la musique, un petit clin d'œil bien sûr à notre très cher Adjiv qui n'a retout la crème de la crème, tout man bon son, tout man hit qui faisait plaisir, tout un hit qui capable permet de justement passe un excellent samedi, un excellent week-end à l'écoute de la fréquence Liberté. Je ne suis pas seule, bien sûr, toute une équipe pour vous accompagner, Keshev et bien sûr Maniche, les deux à mes côtés justement pour vous tenir compagnie jusqu'à 14h. Le rendez-vous est bien lancé, on va y aller tout de suite, hein, Hit Radio 1 pour vous, Madonna aux côtés de Martin Garrix.

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ben voilà, Divan Vano, la mot pense de Benji Moon qui prend la mer. Gros piouk piouk à zut. Et merci de connecter Radio One. Et puis vous savez, aujourd'hui c'est également la journée internationale de la petite amie, de la copine, de The Girlfriend, si vous souhaitez. Alors on embrasse toutes les girlfriends, celles qui ont ce rôle dans la vie. Alors on dit capable, girlfriend, outil, copine, mais aussi just a girlfriend, juste une très bonne amie. Ben voilà, de gros piouk piouk à tout ben girlfriend. Écoute, nous on va vous dédier le prochain titre qui arrive, c'est Taïk sur Radio 1 et Girlfriend justement.

0: un droit de puff en Australie à la base. Un petit projet musical très psychédélique. Et là, cette année, ils sont revenus avec ce titre Dracula qui surtout nous... C'est un peu du, comme on dit, l'escapism, hein, the period, sauver justement. Like Dracula, un peu dans ce principe-là. En tout cas, un excellent week-end avec nous. Et entre-temps, on va souhaiter un bon anniversaire à Enzo qui fête aujourd'hui ses 8 ans, plein de joie, de bonheur. Gros bisous. C'est Christiane qui nous a envoyé ce petit message.
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Selena Gomez, le retour, hein, In the Dark sur Radio 1. Et on va souhaiter Happy Birthday à Michael Anne-Marie qui fête ses 38 ans aujourd'hui. Gros pioupiouk, meilleur vœu au nom de toute l'équipe de la radio. Et de gros pioupiouk aussi à Anaïs, aka Panda, qui fête son anniversaire 35 ans. Cosé. Happy Birthday, all the very best. Et puis, dédicace à Jason le de Iska de Mount, qui fête son anniversaire aujourd'hui, demandé par Sylvie, Ludovic, Christo, Juan, Kayden, Laya, Thomas, du côté de Grand Gob. Vous faites pareil, hein, vous nous envoyez vos petits messages, racontez-nous un peu qu'est-ce que vous faites ce samedi, qu'est-ce qu'ils vont manger ce midi et quels sont les bons plans au 58, 53, 77, 21. Allez, on continue avec Montmartre et Charles Aznavour. Emmenez-moi la version 26.

0: reçoit les menus là, on reçoit les menus ce samedi. Menu déjeuner en bouillon. Bouillon bread basmati, tout fait type pomme d'été ex la peau, avec un bon satini poisson salé. Oh my gosh, ça c'est Tony qui nous a envoyé ça. Tony, vous faites nous rêver, vous connaissez moi, vous finissez désir. Get un coup de tirer un petit fond caraï, un mot bat ça dans caraï là même, correct. gros pio pio qu'à vous. Et merci du partage, on marque une courte pause et juste après DJ Snake. Komiko est de retour.
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Ou your love and a weekend should be great too, j'imagine. Medusa et Khalid sur Radio 1, le titre à retenir, c'est leur nouvelle collaboration. Weekend, voilà. Allez, un petit message, là, on a le temps. Salut. Excellent samedi, bon courage à toute l'équipe de Radio 1. Dédicace à ma copine Josiane Ratinon de la brasserie. Joyeux anniversaire. Gros piou-piouk. Joyeux anniversaire également à ma belle-sœur Marilyn Collade de la part de son chéri James et les enfants Remena, Echika, Kejo et le petit prince Kebrian du côté de Maïbourg. Un gros bisou à vous à Maïbourg, Michine et Régis de Beaubassin qui nous ont envoyé ce petit message. Très très bon week-end à vous aussi. Et puis on va faire de gros bisous à notre collègue. Tiens, Stéphanie, ils ont un petit message. Ils nous écoutent en voiture. Gros gros gros bisous dans les embouteillages du côté de Rosil. Alors si vous êtes à Rosil en ce moment, coincé aussi dans les embouteillages, ben vous avez raison d'écouter Radio 1. Hein. Moins de blabla, plus de vos hits préférés. Justement, on va retrouver Dr Yaro sur Potentiel.

t'as capté le potentiel. C'est Docteur Yaro qui demande, hein, c'est Docteur Yaro qui demande. Allez, dans deux minutes, la rendez-vous avec l'actualité. Restez avec nous, Shazia Tepsi sera dans nos studios justement pour vous informer de toute l'actualité du moment. Brésil, on y va, Switch Disco tout de suite.

0: 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Journal de la mi-journée présenté par Shazia Tepsi. Bonjour Shazia.
1: Bonjour Yorsula, bonjour à tous.
0: Voici les titres.
1: Sydney Pierre doit assumer les conséquences de son vote contre la réforme des pensions. Réaction d'Ariane Navarre-Marie qui défend le principe de la responsabilité collective. Paul Béranger réclame une reprise du dialogue autour de la State Age Pension. Bien que voté, le leader du Front militant progressiste demande au gouvernement de remettre les pendules à zéro et d'ouvrir des négociations tripartites. Une course poursuite fatale a coûté la vie à une jeune femme de 20 ans à Cap Malheureux. Celui qui l'a suivi n'était autre que son compagnon arrêté après un test positif aux drogues. Une touriste néerlandaise grièvement blessée après avoir été percutée par un minibus. La fillette de 10 ans admise en soins intensifs sous assistance respiratoire. Le chauffeur du véhicule placé en détention. L'apprenti jockey Bhavish Soudhu entre la vie et la mort après une lourde chute en Afrique du Sud. Le jeune homme inconscient depuis hier suite à une grave blessure au cerveau. En Espagne, la colère des habitants de Ceuta grandit face à l'afflux massif des migrants. Le dispositif sécuritaire renforcé alors que le drame humanitaire s'aggrave. Sydney Pierre doit assumer les conséquences de son choix d'avoir voté contre la réforme des pensions. C'est ce qu'avance la première ministre adjointe Ariane Navarre-Marie suite à la révocation du junior ministre au tourisme. Selon Ariane Navarre-Marie, un membre du gouvernement est tenu de soutenir les décisions prises collectivement par le cabinet. Elle répond aux questions d'Anushka Bagalou-Santek.
2: Quand nous dans un gouvernement, et dans ce qu'ils nous appellent la responsabilité collective. Le jour qui vous trouvez qui vous pas capable suivre sa politique là, ben, ou bien connaît qui vous bien faire. Donc, il est triste seulement quand un Dimoun n'est plus fait partie de l'équipe parce qu'il nous finit élu en 2024, l'eau base avec une équipe. Sydney Pierre, il veut contre la réforme des pensions. Donc, il assume ses responsabilités et m'a respecté la décision du premier ministre ou ses décisions qu'il finit prendre. Parce que soit ou dans le gouvernement, soit ou pas dans le gouvernement.
1: Est présente ce matin une marche de sensibilisation contre la drogue à Pointe-aux-Sables. La première ministre adjointe a également réagi à l'arrestation de l'époux de la junior ministre, Véronique Legovinde. Elle a appelé à ne pas faire d'amalgame et à laisser la police mener son enquête tout en affirmant que le gouvernement restera inflexible dans la lutte contre la drogue et que la loi s'appliquera à tous sans exception. Nous revenons à l'actualité du jour qui est la révocation de Sydney Pierre. Rajan Narsingan se dit attristé tout en estimant que cette issue était inévitable. Selon le junior ministre aux affaires étrangères, le système de Westminster repose sur le principe de la responsabilité collective. Il souligne qu'un membre du gouvernement est tenu de défendre les décisions prises collectivement, même lorsqu'elle diffère de ses convictions personnelles afin de préserver la solidarité gouvernementale. Rajan Narsingan répond aux questions de Nicoletta Estazi-Sandian. Il était présent lors du symposium annuel de la National Human Rights Commission ce matin.
3: Si vous dans one ministre, si vous un même un junior ministre, donc il y a un principe fondamental qu'on appelle collective responsibility. Donc à partir de là, quand vos grands camarades Sydney et Finn prend ce décision pour voter contre la loi là, il est dans une situation très embarrassante. On connaît qui le premier ministre peut-être un pincement au cœur, peine à d'autres choix qui dans le système qui nous était bizarre révoqué. Moi très très chagrin moi personnellement. Faut pas s'y penser que nous arrivons à cette situation-là. Moi-même, moi, j'ai mon opinion personnelle, mais c'est vraiment l'opinion personnelle, il reste pour moi.
1: Par ailleurs, Paul Béranger dénonce une confusion totale autour de la réforme de la State Age Pension adoptée hier soir au Parlement lors de l'examen du Finance Bill. Le leader du Front militant progressiste estime que l'absence de concertation entre le gouvernement, les syndicats et la société civile a contribué à créer un climat d'incertitude dans le pays sur cette réforme. Face à la controverse, l'ancien Premier ministre adjoint demande au chef du gouvernement de remettre les pendules à zéro et d'engager de nouvelles discussions dans le cadre d'une table de négociation tripartite. Écoutez un extrait de son discours.
4: Cette réforme de la pension qui est devant nous, la façon de faire du gouvernement et l'absence de dialogue nous ont menés où nous sommes aujourd'hui. C'est ce que la situation actuelle exige, Madame Spie. C'est de remettre les pendules à zéro. Pas à l'heure, de remettre les pendules à zéro et d'engager un vrai dialogue. Ce que la situation malsaine, explosive actuelle exige, c'est de remettre les pendules à zéro et d'engager un vrai dialogue avec tous ceux concernés, à commencer par les syndicats.
1: Un homme âgé de 22 ans est arrêté après l'accident qui a coûté la vie à sa compagne hier soir à Cap Malheureux. La jeune femme âgée de 20 ans a été retrouvée grièvement blessée sur la route à proximité de sa motocyclette avant d'être déclarée morte à l'hôpital. Selon les images des caméras Safe City, une voiture la poursuivait dangereusement peu avant l'accident. Le véhicule suspect, retrouvé abandonné, a permis aux enquêteurs de remonter jusqu'au compagnon de la victime qui aurait reconnu être le conducteur. Le suspect a été soumis à un test de dépistage de drogue qui s'est révélé positif. L'enquête se poursuit. Une touriste néerlandaise âgée de 10 ans a été grièvement blessée dans un accident de la route hier après-midi à Montchoisy. Elle aurait été percutée par un minibus alors qu'elle traversait la route. Blessée dans l'impact, la fillette a été transportée à la clinique du Nord où elle a été admise aux soins intensifs et placée sous assistance respiratoire. Le chauffeur du minibus a été soumis à un alcotest qui s'est révélé négatif. Il a toutefois été placé en détention. Et aussi dans l'actualité, les experts de la police scientifique corroborent les conclusions des autopsies réalisées par le chef du service médico-légal de la police, le docteur Suresh Kumar Gangadin, et son adjoint, le docteur Maxwell Monvoisin. Norvik Sales, 31 ans, et Manisha Bodou, 24 ans, sont bien décédés dans la nuit du 28 au 29 mai dernier des suites d'une intoxication au monoxyde de carbone. Velmounia nous en dit plus.
5: Nombre de questions ont été posées après la découverte de la dépouille des deux collègues dans la maison en bas d'achèvement de Norvik Sales à Petit Verger Saint-Pierre. Les examens toxicologiques réalisés sur les prélèvements effectués sur les deux disparus indiquent que le taux de carboxyhémoglobine atteignit 60%, un niveau largement considéré comme mortel. Norvik Sales avait garé sa Chevrolet dans le garage et avait laissé le moteur allumé, sans doute en raison du froid. Toutes les portes et fenêtres étaient fermées. Un de ses proches a dû briser une vitre pour accéder à l'intérieur de la maison dans le cas de recherche enclenchée en vue de le retrouver après avoir vainement tenté d'entrer en contact avec lui. Il était alors 1h du matin. Le directeur de technologie et la compliance officer d'une société d'ébène ont été découverts sans vie. Le premier a été transporté à la clinique Welkin de Moka par sa fiancée, tandis qu'une équipe du SAMU a été mandée pour la jeune femme. La CID de Moka avait initialement soupçonné un meurtre, mais avait vite établi qu'il s'agissait d'un accident. Du papier à rouler, du gandia et des mégots de cigarettes ont été découverts dans un étui dans la Chevrolet. Le Forensic Science Laboratory a également confirmé la présence du cannabis dans le sang des disparus.
1: Terat Prasad Degnaren fait face à une nouvelle plainte. Celle-ci a été déposée hier après-midi au poste de police de Vakwa par Shamim Korimbokos qui l'accuse d'incitation à la haine raciale. Il estime que dans un pays comme Maurice, les propos de Terat Prasad Degnaren n'ont pas leur place. Il est au micro de Rodney Pierre-Louis.
6: Les Vini, il m'a mentionné trois jeunes confrères, Nawaz, Akil, Tariq, ni sa trois noms-là, et il m'a causé un cause raciste, un propos raciste, il m'a incité à la haine raciale, il m'a vu un pays que de bon vie. Tous les hommes ont dit, dans Maurice, personne ne va pas mourir dans Maurice, ce soir, manger, parce que tout faire. Quand je vous rote, personne ne va être couleur race religion. C'est pour ça que tous les hommes ont dit, mon compte est raciste à moi, mon pas content à du tout. Et, j'espérais que l'autorité pour prendre en considération, et deuxième, une liberté d'expression, ou bien connu. Il y a une limite dans ces affaires. Ça, on va dépasser mes affaires.
1: Pour rappel, le quinquagénaire avait été arrêté mercredi par la CID de Moka avant d'être libéré sous caution jeudi dans une affaire de diffamation criminelle à la suite d'une plainte de Bruno Lorette. L'enquête est liée aux incidents survenus devant la Financial Crimes Commission lors de l'interrogatoire de Pravin Jugnauth et de Manoj Gobind lundi dernier. Et je vous le disais en titre, la famille de l'apprenti jockey mauricien Bhavish Soudhu demande au public de continuer à prier pour lui après sa grave chute survenue lors d'une course au Fairview Race Course en Afrique du Sud hier. Dans un message publié sur les réseaux sociaux ce matin, sa famille avance qu'il est actuellement en soins intensifs car il souffre d'une grave blessure au cerveau. Il demande également le respect de leur intimité pendant cette période difficile. Midi 10, sur les ondes de Radio One, place à la l'actualité dans la région, direction La Réunion, où, face à une situation hydrique toujours préoccupante, le territoire de l'Ouest et le distributeur Runeo ont lancé une opération de sensibilisation avec la distribution gratuite de kits d'économie d'eau. Au total, 300 kits ont été remis aux habitants afin de les aider à réduire leur consommation quotidienne. Chaque kit comprend des aérateurs pour robinet, des joints d'étanchéité et un sablier de 5 minutes pour limiter le temps passé sous la douche. Certains équipements permettent d'économiser jusqu'à 10 litres d'eau par minute. Et puis à Ceuta, enclave espagnole située en Afrique du Nord, des habitants sont descendus dans les rues pour exprimer leur colère après l'arrivée massive de migrants ces derniers jours. Cette situation a provoqué des perturbations importantes avec des commerces fermés et des événements annulés dans une ville de 84 000 habitants. L'Espagne a déployé des renforts militaires et des policiers pour rétablir l'ordre alors que plusieurs milliers de migrants auraient déjà été renvoyés vers le Maroc. Voilà ce qui met un point final à cette édition de la mi-journée. Merci de l'avoir suivi. À venir, le journal des sports.
0: Merci Chazia.
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0: Si vous nous parlez des Jeux du Commonwealth.
1: La délégation mauricienne sera de nouveau très sollicitée ce samedi à Glasgow avec plusieurs athlètes engagés en finale d'athlétisme, de parathlétisme et de judo. Nous démarrons avec le parathlétisme. Cédric Bernard disputera la finale du lancer du poids F57 à 13h05, tandis que Cédric Ravé sera en lice dans la finale du 1500 mètres T54 à 13h25. En athlétisme, Christophe Sophie tentera de briller en finale du lancer du disque à 14h50. Selon son entraîneur Giovanni Lindor, il possède l'expérience nécessaire pour faire la différence dans cette finale. Nous écoutons Giovanni Lindor au micro de Fabien Hector.
12: Chaque jour, nous pouvons apprendre, nous pouvons comprendre, nous pouvons se maîtriser un peu plus les éléments extérieurs de la compétition. Nous pouvons donner tous les consignes qu'il a et il est prêt. Au contraire, il peut très impatient pour en écouter parce que il est parmi les derniers et il peut attendre ce tour quand on passe. Avant qu'il pourra gagner l'expérience, il peut deliver the good. En tout cas, sur mon entraînement, il est bien passé, le feeling est là et
1: à 15h55, le premier tour du relais masculin mauricien du 400 mètres est prévu. L'équipe composée de Noah Bibi, Jérémy Lara-Rodeuse, Orphée Topiz et Joshan Venkatasamy vise une qualification pour la finale. Mais la blessure de Jérémy Lara-Rodeuse complique la tâche des Mauriciens à quelques heures de leur entrée en lice. Nous écoutons ce propos, Giovanni Lindor, au micro de Fabien Hector.
12: Un petit pépin que Jérémy recevoir l'épreuve. On n'a pas eu de place pour emmener une cinquième coureur et malgré tous les bons vouloirs de la fédération, on nous demandait à plusieurs reprises. On a accepté que ces quatre-là. Et là, nous retrouvons-nous forcés, mettant du monde blessé dans l'équipe pour qu'il ne présente aucun équipement dans le relais. Et c'est un risque que nous pouvons prendre, nous pouvons essayer, bien sûr, nous pouvons évaluer à quel point le risque est calculé ou pas. Parce que nous ne pouvons pas aller pour faire figurant non plus. Et donc aller pour être des compétiteurs, pour capable essayer de faire le mieux possible.
1: Du côté du judo, Noémie Evner fera son entrée en compétition dans la catégorie des moins 70 kilos. Elle disputera les huitièmes de finale à 14h54. Rémi Feuillet sera également en action chez les moins de 90 kilos avec un combat prévu en huitièmes de finale à 15h06. Et la journée se conclura avec l'une des principales chances de médaille mauricienne à ces Jeux. Médaillée d'argent sur le 1500 mètres T54, Noémie Alphonse retrouvera la piste pour la finale du 400 mètres T54 aux côtés de sa compatriote Brandy Perrine avec l'ambition d'ajouter une nouvelle médaille au compteur mauricien. Cette finale est programmée à 22h28. Cyclisme à présent, Kimberley Le Court-Piénard s'élance aujourd'hui sur le Tour de France Femmes 2026 avec le statut de leader incontesté de l'équipe Ageïn Sourance Soudal. Après avoir marqué l'histoire du cyclisme africain lors de l'édition 2025, la championne mauricienne entame ce samedi une épreuve encore plus longue et exigeante avec 9 étapes et 1175 km entre Lausanne et Nice. La première étape sera donnée cet après-midi à 16h40 au départ de Lausanne pour un parcours de 138 km. Football pour terminer, Manchester United poursuit sa préparation estivale avec un choc face à l'Atlético de Madrid ce samedi à Stockholm. Les Red Devils

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2: Et nous voyons ensemble ce communiqué de la météo pour Maurice. C'est mis à 11h30 aujourd'hui. Un vent léger souffle, un vent modéré plutôt souffle sur notre région. Des nuages venant de l'est influenceront le temps local à partir de demain matin. Du beau temps attendu cet après-midi. Du beau temps aussi en soirée. Quelques périodes nuageuses quand même demain matin avec des averses sur la moitié est de l'île et sur les hauteurs. Le mercure affiche une maximale supérieure à la moyenne par environ 2 degrés, entre 23 et 25 degrés. Sur les hauteurs entre 27 et 29 degrés sur les régions côtières. La minimale sera entre 16 et 18 degrés sur le plateau central, entre 20 et 22 degrés sur les régions côtières. Le vent soufflera de l'est environ 20 km/h avec des pointes de 50 km/h. La mer, pour sa part, est agitée au-delà des récifs avec des houles du sud-ouest de l'ordre de 2 mètres, graduellement fortes à partir de demain. Les sorties en haute mer sont déconseillées demain matin. Marée haute à 14h42 demain et demain à 2h25. Marée basse ce soir à 20h28 et demain à 8h57. Le coucher du soleil est prévu pour 17h52.
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2: Les avis de décès de M. Sidney Fairfax. M. Sidney Fairfax, connu sous le nom de Beau, âgé de 79 ans. Le convoi sortira de son domicile à Cité CHA en se jonchée aujourd'hui à 14h pour se rendre en l'église Notre-Dame du Grand Pouvoir à Vieux-Grand-Port et de là au cimetière de Trois-Îlots à Olivia. Le décès de Mme Akama Naraidu Nechinya. Mme Akama Naraidu Nechinya, connue sous le nom de Penam Chinta. Âgé de 93 ans, le convoi sortira du domicile de son fils, M. Raj Naraidu, à Atlas Road, Goodlands, aujourd'hui à 15h pour se rendre au cimetière de Belmont. Le décès de Mme Marjorie Claire Cupidon. Mme Marjorie Claire Cupidon, née Claire, âgée de 57 ans, le convoi sortira du domicile de sa fille, Mme Charlène Cupidon, à Le Mao, Trou-de-Douce, aujourd'hui à 14h pour se rendre en l'église de Notre-Dame du Bon Secours à Trou-de-Douce et de là au cimetière de la localité. Le décès de M. Vital Kumar Tota. M. Vital Kumar Tota, connu sous le nom de Vital, âgé de 75 ans. Le convoi sortira de son domicile à Morcellement, Viarès, Plaine-Magnan, aujourd'hui à 15h pour se rendre à l'incinérateur de Plaine-Magnan. Et le décès de Madame Doupetia Doubori, Madame Doupetia Doubori, connue sous le nom de Doupetia, âgée de 95 ans. Le convoi sortira du domicile de son fils, Monsieur Sunil Jaitu, à International Street, Rivière du Rempart, aujourd'hui à 16h, pour se rendre au cimetière de Pointe des Lascars. Radio One présente ses sincères condoléances à toutes ces familles endeuillées.
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c'est Anne-Marie pour vous souhaiter la bienvenue. Deuxième heure de votre Planète Hit. Si vous passez à table en ce moment, bon appétit à vous. Merci, merci de passer la journée à l'écoute de Radio One. Je suis là au micro. Maniche à la réalisation pour vous servir, vous le savez, jusqu'à 14h aujourd'hui. Avec vos petits messages, tranquillement bien installés dans le studio. N'oubliez pas le 58 53 77 21. On enchaîne tout de suite, juste un peu avec Jungle-y.

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Just Love, qui se fait maintenant appeler Ludo. Alors Ludo pour vous sur Radio 1, Coolé, à l'amour, Ludo aussi de la maison. Hein. Vous le retrouvez cet après-midi, j'imagine. Oui, ouais, on le retrouve à 18h. Juste techniquement, c'est ça. Après 18h, sinon bien sûr le dimanche soir, et il nous propose sa nouveauté, un album aussi en préparation. On a hâte de découvrir tout cela, mais retenez bien ce premier single, Coulé à l'amour, signé Ludo. Allez, on continue avec Run Into Trouble. Entre temps, là, si vous travaillez en ce moment, vous nous écoutez dans les snacks, dans les magasins, peu importe, l'Oman station à essence, gros, piou, et surtout, bon courage.

0: Benedetto sur Radio One, du bleu et tes étoiles aussi. Voilà, on aura écouté du bleu, oui, parce qu'on va voir un peu ce que la météo dit au niveau des côtes. Des étoiles peut-être pour ce soir.
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0: Alors ce samedi, les enfants sont en vacances, vous avez envie d'aller faire un petit tour à la mer. Écoutez, les plages de l'Est, on ne vous conseille pas trop parce qu'il fait quand même légèrement plus froid qu'ailleurs. Sinon au niveau du Nord, ça va, hein. C'est entre un peu de nuages, mais le soleil est au rendez-vous. Des percées de soleil aussi dans la région de l'Ouest, toute cette région Flic-en-Flac, Albion, Tamarin, la Colette, non, elle est même jusqu'en bas, jusqu'au Mône, ça va. Les températures, par contre, dans le Sud-Ouest, 27 degrés, mais dans l'Ouest, ça va, c'est 29. Ça tourne autour de 29 et 30, c'est plutôt pas mal pour une belle baignade. Par contre, comme je le disais, dans la région de l'Est, c'est pas terrible, hein, mi figue, mi raisin. Dans la région de l'Est, mais également du Sud-Est, vous êtes prévenus. Et pour ce soir, éventuellement, si vous avez envie de regarder les étoiles, on parlait des étoiles tout à l'heure, c'est possible dans la région de l'Ouest, toujours. Au niveau des marées hautes, c'est prévu aujourd'hui pour 14h42 et demain à 2h25. Et marée basse ce soir à 20h28. Et le coucher du soleil pour un petit sundowner ce samedi à 17h52. Le rendez-vous est bien pris.
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Chance to Beat Yourself Up. Charlie Puth sur Radio 1. On va terminer notre deuxième heure avec NASA et surtout vous booster. 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

0: Bienvenue, vous écoutez Radio 1, il est 13h. Voici le point info avec Shazia Tepsi. Bonjour Shazia.
1: Bonjour Yorsila, bonjour à tous. La première ministre adjointe Ariana Barmari a défendu la révocation de Sidney Pierre par le premier ministre, estimant que cette décision respecte le principe de la responsabilité collective au sein du gouvernement. Selon elle, un membre du gouvernement doit soutenir les décisions prises collectivement. En votant contre la réforme des pensions lors de la présentation du Finance Bill hier, Sidney Pierre a choisi de ne pas suivre cette ligne et doit en assumer les conséquences. Par ailleurs, interrogée sur l'arrestation de l'époux de la junior ministre Véronique Legovind, Ariana Barmari a appelé à ne pas faire d'amalgame et à laisser l'enquête policière suivre son cours. Un homme âgé de 22 ans est arrêté après l'accident qui a coûté la vie à sa compagne. Hier soir à Cap Malheureux, la jeune femme âgée de 20 ans a été retrouvée grièvement blessée sur la route à proximité de sa motocyclette avant d'être déclarée morte. Selon les images des caméras Safe City, une voiture la poursuivait dangereusement peu avant l'accident. Le véhicule suspect, retrouvé abandonné, a permis aux enquêteurs de remonter jusqu'au compagnon de la victime et qui aurait reconnu être le conducteur. Le suspect a été soumis à un test de dépistage de drogue qui s'est révélé positif. L'enquête se poursuit. Et puis le ministère de la Santé s'apprête à engager des poursuites devant les tribunaux espagnols contre deux sociétés, Pacemblista et Mediterranean Healthcare Supply Network, dans l'affaire de l'achat de ventilateurs durant la pandémie de Covid-19 en 2020. Cette décision fait suite à un rapport préliminaire préparé par un cabinet d'avocats espagnols sollicité par le ministère. Selon les éléments disponibles, environ 103 millions de roupies auraient été déboursés par l'État pour des équipements et qui n'ont jamais été livrés. Enfin, dans le monde, au moins 9 personnes ont été tuées lors de frappes de missiles balistiques russes contre l'Ukraine, selon les autorités locales. À Kiev, les services d'urgence ont annoncé au moins 28 blessés après l'attaque de ce matin. Le président Volodymyr Zelensky affirme que les systèmes d'interception supplémentaires sont nécessaires face à l'intensification des bombardements. Ces frappes surviennent 2 jours après qu'un missile de croisière présumé russe est tombé en Pologne pendant une attaque ayant fait au moins 8 morts en Ukraine. C'est tout pour ce point avec l'actualité. Retrouvez Yorsula pour la suite.
0: Merci, Shazia. L'info revient à 14h.
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Vous avez tellement raison, merci. D'ailleurs, n'hésitez pas à nous envoyer un petit coucou là si vous nous écoutez de l'étranger au 58 53 77 21. Comment ça se passe de votre côté? Et même si vous nous écoutez à Maurice, hein, vos petits messages, les petits coucous, messages d'amour, d'amitié. Et je rappelle, aujourd'hui, c'est la journée des girlfriends. L'occasion d'envoyer un petit salut à votre girlfriend. N'hésitez surtout pas, on va saluer Prachante qui est venue nous retrouver à la réalisation en souhaitant bien sûr une bonne rentrée à Maniche et à Keshav. Entre-temps, nous, ben, nous avons franchement tous les bons hits là. Il y a quelques années de cela, Gims nous chantait Corazon aux côtés de French Montana. Vous vous souvenez de ce titre ?

0: Dimmesdale, Teddy Swims. Quelle voix, quelle voix, quel homme. Franchement, hein, vous vous souvenez, j'espère, encore de lui à l'époque. Il faisait des petites reprises comme ça, des chansons connues sur sa chaîne YouTube. Et après, ben voilà quoi, il a sorti son EP Tough Love en 2022. Et là, vraiment, ça, il a été propulsé, en tout cas au devant de la scène. Et ça lui a permis surtout d'entrer dans le Billboard 200 pour la première fois. Ou encore Lose Control, ça te rappelle. Et ben, entre-temps, ben, il ne propose que des bangers. J'espère que Mr. Know It All vous fait plaisir cet après-midi. On va marquer une courte pause juste après. Ce sera une nouveauté. Une nouveauté locale. Tension, nouvelle zélande. Danser, on embrasse maman Dolores qui écoute nous, les Ilois, et ben ce sera juste après la pause.
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0: 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Yeah, yeah. J'aime bien. Weekend. Bon week-end en tout cas. À l'écoute de la fréquence Liberté. De gros bisous à l'amour de ma vie, Nigel, qui travaille en ce moment. Joyeux anniversaire de mariage à nous. 5 ans à tes côtés. Le meilleur est à venir. Bisous, je t'aime. C'est de la part de Aurélie. Oulala. Happy birthday. Happy anniversary, du moins. À vous, les amoureux. 5 ans de mariage, du coup. 5 ans, ce sont les noces de bois. Mais on vous embrasse fort. Et surtout, profitez de votre jour d'anniversaire. En ce 1er août, vous réalisez, nous finissons arrivement à août. C'est fou ce que le temps passe vite. On va continuer là, à vous mettre dans cette ambiance du week-end avec CK sur Radio One. Love One Titi.
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0: Hola Maïd et Whisky sur Radio 1. On va marquer une coup de pause après. Nupéal a proposé un petit extrait de Durandar.
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avant, vous avez pu écouter un titre extrait de Do Randall qui fait plaisir, en tout cas à notre auditeur Keshav, qui est venu un petit photo justement à l'écoute de Radio 1 en voiture. Écoutez, bonne route et surtout prudence, hein, c'est le week-end, pas d'excès, messieurs, dames, pas d'alcool, pas de drogue, surtout faites attention à vous, nous roule bien comme il se doit. Oui, et puis un événement Radio 1 ce soir, The Prophecy featuring Jason Ira en direct au backstage Genesis à partir de 19h pour les portes, 20h pour un super show, surtout pour le lancement officiel de ce super single qui s'appelle Feeling.

feeling. Et c'est ici même qu'on va se dire au revoir, au plaisir de se retrouver la semaine prochaine à partir de 19h. Merci à Prachant à la réalisation. Merci à vous, mon petit message, mon petit coucou et votre écoute. Et un gros big up aussi à Keshav et Manish qui étaient là un peu plus tôt. Allez, un très très bon week-end à l'écoute de la fréquence Liberté. On aura l'occasion de retrouver tout à l'heure à partir de 15h, mon très cher Andy, pour vous accompagner sur votre radio préférée. Profitez bien de ce week-end. Allez, à la semaine prochaine.

0: Bienvenue, il est 14h. Avec Rodney Pierre-Louis. Bonjour Rodney.
1: Bonjour Yosula, bonjour à tous. La première ministre adjointe Ariane Navarre-Marie a défendu la révocation de Sidney Pierre, estimant qu'elle découle du principe de la responsabilité collective qui régit l'action gouvernementale. Selon elle, le membre du gouvernement est tenu de soutenir les décisions prises collectivement et l'ex-junior ministre doit assumer les conséquences de son vote contre la réforme des pensions lors du Finance Bill. Interrogé sur la l'arrestation de l'époux de Véronique Legovine. Elle a refusé tout amalgame, appelant à laisser la police mener son enquête, tout en réaffirmant la fermeté du gouvernement contre la drogue. De son côté, Rajen Narsingen s'est dit attristé par la révocation de Sidney Pierre, qu'il juge néanmoins inévitable au regard des règles du système de Westminster. Tirut Prasad Deknaren fait face à une nouvelle plainte. Celle-ci a été déposée hier après-midi au poste de police de Vakwa par Shamim Korim Bokos, qui l'accuse d'incitation à la haine raciale. Le quinquagénaire avait été arrêté mercredi par la CID de Moka avant d'être libéré sous caution jeudi dans une affaire de diffamation criminelle à la suite d'une plainte de Bruno Lorette. L'enquête est liée aux incidents survenus devant la FCC lors de l'interrogatoire de Pravin Jugnauth et de Manish Gobin lundi dernier. Shamim Korim Bokos estime que les propos de Tirut Prasad Deknaren n'a pas leur place dans un pays comme Maurice. Un homme de 22 ans a été arrêté après l'accident qui a coûté la vie à sa compagne hier soir à Cap Malheureux. La jeune femme âgée de 20 ans, Christabel Ravina, a été retrouvée grièvement blessée sur la route à proximité de sa motocyclette avant d'être déclarée morte. Selon les images des caméras Safe City, une voiture la poursuivait dangereusement peu avant l'accident. Le véhicule suspect retrouvé abandonné a permis aux enquêteurs de remonter jusqu'au compagnon de la victime qui aurait reconnu être le conducteur. Le suspect a été soumis à un test de dépistage de drogue qui s'est révélé positif. Et puis à l'étranger, la situation est en voie de normalisation dans l'enclave espagnole de Ceuta. Selon le ministre espagnol de l'Intérieur, Fernando Grande Marlaska, il affirme que la quasi-totalité des migrants arrivés ces derniers jours est retournée au Maroc, tout en précisant que la crise n'est pas totalement terminée. Plus de 50 000 migrants avaient rejoint Ceuta en quelques jours, provoquant une crise diplomatique avec le Maroc et aussi de l'Union européenne. Au moins 67 personnes ont perdu la vie lors des traversées. Le Premier ministre espagnol Pedro Sanchez a par ailleurs dénoncé l'attitude égoïste de certains pays européens face à cette crise migratoire. Voilà, c'est la fin de ce flash. Merci de l'avoir suivi. On se retrouve à 15h. Excellente écoute sur Radio One.
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0: Vous écoutez Radio 1, merci d'être là, 15h. Sur l'actualité, Rodney Pierre-Louis, bonjour.
1: Bonjour Andy, bonjour à tous. La première ministre adjointe Ariane Navarre-Marie a défendu la révocation de Sidney Pierre, estimant qu'elle découle du principe de la responsabilité collective qui régit l'action gouvernementale. Selon elle, un membre du gouvernement est tenu de soutenir les décisions prises collectivement. L'ex-junior ministre doit assumer les conséquences de son vote contre la réforme des pensions lors du Finance Bill. Interrogé sur l'arrestation de l'époux de Véronique Le Govin, elle a refusé tout amalgame, appelant à laisser la police mener son enquête, tout en réaffirmant la fermeté du gouvernement contre la drogue. De son côté, Rajan Narsingan s'est dit attristé par la révocation de Sidney Pierre, qu'il juge néanmoins inévitable au regard des règles du système Westminster. Tirot Prasad Degnaren a fait face à une nouvelle plainte. Celle-ci a été déposée hier après-midi au poste de police de Vakwa par Shamim Korim Bokos, qui l'accuse d'incitation à la haine raciale. Le quinquagénaire avait été arrêté mercredi par la CID de Moka avant d'être libéré sous caution jeudi dans une affaire de diffamation criminelle à la suite d'une plainte de Bruno Lorette. L'enquête est liée aux incidents survenus devant la FCC lors de l'interrogatoire de Pravin Jugnauth et de Manish Gobin lundi dernier. Shamim Korim Bokos estime que les propos de Tirot Prasad Degnaren n'ont pas leur place dans un pays comme Maurice. La famille de l'apprenti jockey Mauricien Babish Soudou demande au public de continuer à prier pour lui après sa grave chute survenue lors d'une course au Fairview Race Course en Afrique du Sud. Dans un message publié sur les réseaux sociaux ce matin, sa famille avance qu'il est actuellement en soins intensifs car il souffre d'une grave blessure au cerveau. Il demande également le respect de leur intimité pendant cette période difficile. Et puis actualité à l'étranger, un pétrolier a été touché par un projectile non identifié ce samedi au large d'Oman à l'entrée du détroit d'Hormuz, une frappe qui intervient après que Donald Trump a menacé hier de frapper l'Iran très fort, alors que des médias américains ont rapporté que Washington envisagerait de nouveaux bombardements massifs ce week-end, notamment contre des infrastructures énergétiques. Voilà pour ce flash, merci de l'avoir suivi. Andy, c'est à vous pour la suite et on se retrouve à 16h.
0: Parfait Rodney, merci bien, tout à l'heure.
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Live Selling the Drama. Bah oui, de très bons souvenirs, surtout les années 90. Et ça démarre bien en mode rock pour votre samedi. Une heure, évidemment, de son rock, pop rock. On va se faire bien plaisir parce que là, dans la playlist, à la fois des légendes vivantes même, ou encore la jeunesse qui prend le pouvoir, ça arrive, ou encore ceux qui traversent les décennies sans en prendre une ride. Du moins, leur musique, hein, parce que les gars, ils sont quand même bien entamés. Ça fait quand même 60 ans qu'ils sont là. Là, on parle des Stones, The Rolling Stones, qui reviennent avec un nouvel album. C'est déjà sorti, Foreign Tongue, c'est In The Stars sur Radio 1.

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1: Ah, mais l'une des révélations, évidemment, cette nouvelle vague, la variété française, avec Stilto, Stiltonic, d'ailleurs, hein. Amour Cyclone, vous êtes sur Radio One. Et le temps, on prend des nouvelles du temps, là, mais qu'est-ce qui s'est passé à part lui? J'arrive, gros soleil, sympa, je dis, mais l'hiver, il est plus là, il est même parti, mais qu'est-ce qui se passe là? De gros nuages, là, sur Port-Louis, les gars, vous me faites quoi, là? C'est quoi cette surprise que vous m'avez réservée, là, sur la capitale? Bon, j'espère que le temps, quand même, ça s'améliore pour l'après-midi, du moins ceux qui restent. Jack et la recette qui arrive, ou encore Green Day, Wake Me Up When September Ends, c'est dans 1 minute 30.

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fois, Wake Me Up When September Ends, Green Day sur Radio One. Salut toute l'équipe. Bien, à 4 bornes, grosse rafale en ce moment et une petite pluie qui arrive petit à petit. Bah ouais, c'est ça, le temps a changé mais d'un coup en ce samedi. Mais bon, rien n'affectera quand même l'humeur de ce tout premier week-end d'août. Merci d'être avec nous, merci de votre fidélité. D'ailleurs, Johnny Orlando qui arrive juste après Jack et Carla. On a la bonne recette.

0: Oh là là, ça c'est trop bien ça. Johnny Orlando sur Radio One, merci de passer l'après-midi avec nous. Ce samedi après-midi d'ailleurs, bah, vous faites quoi là en ce premier week-end de ce mois d'août? Surtout en ce tout premier. Vous pouvez envoyer quelques messages aussi, ça fait plaisir de vous lire, une fois n'est pas coutume. On est à 30 minutes de votre hit Radio One, le top 20 des meilleurs sons de la radio. Certes, je reçois un message où on me demande où est Louana pour ce week-end. C'est vrai qu'hier soir non plus, elle n'était pas là, c'était Avi pour Black Friday. Bah, elle a pris son week-end, comme ça elle en profite et ça fait bien plaisir d'avoir un bon week-end. On l'embrasse d'ailleurs, tout va bien. Tout va bien, elle va très bien. On l'embrasse, on lui fait plein de câlins. Elle sera là quand même demain, midi 15h, pour votre dimanche. 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Dans la playlist, je vois Clara Luciani, Def Leppard, oh là là, c'est bon ça, pour Some Sugar On Me, ou encore Alex Warren. À tout de suite.
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0: Il est 15h30.

Pan, Some Sugar On Me sur Radio One. Merci d'être là. L'on suit en même temps avec Prashant qui est à la réalisation ce week-end. L'on suit évidemment l'athlétisme au jeu du Commonwealth. Et ce soir, ce rendez-vous, la finale du 400 mètres T54 avec Noémie Alphonse et Brandy Perrine. Ben oui, Noémie qui s'élancera du couloir numéro 4 et Brandy Perrine au couloir numéro 7. En tout cas, des chances de médaille encore. Allez Maurice, voici Clara Luciani.

0: plage, je ne sais pas trop, mais le temps commence à se gâter petit à petit. C'est-à-dire qu'il y a pour lui de gros nuages et c'est gris même. Coup d'œil, maintenant, voilà, on va voir à travers la baie vitrée du studio. Il y a du bleu vers le nord, donc c'est plutôt une bonne nouvelle. Question température, quand même pour cet après-midi, les maximales, 28-29 degrés pour le nord, idem pour l'ouest de l'île. 27 degrés vers l'est, 28 vers le sud, mais retour des nuages quand même annoncé dans l'après-midi selon le bulletin de midi, avec des averses aussi à prévoir. Bon week-end.
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Taylor Swift, I Knew It, I Knew You. C'est la bande originale de Toy Story 5 que je vous recommande. D'ailleurs, il faut aller voir, mais excellent. C'est fou quand même, 30 ans qui ont passé, mais ça n'a pas changé. Voici Arctic Monkeys.

0: novembre, vous écoutez Radio 1, il est 16h. Lui nous rejoigne pour les infos avec la météo, puisque le temps s'est gâté quand même sur le plateau central avec de fortes averses. Donc des poches de brouillard sont prévues aussi en fin d'après-midi. Il faudra être extrêmement prudent et beaucoup de vent aussi avec des pointes de 50 km/h. Donc attention, même si vous êtes sur les routes de ce côté. Il nous a rejoint, Rodney Pierre-Louis, pour l'édition de 16h30, et vous nous parlez d'ailleurs de la révocation de Sidney Pierre.
1: Effectivement, Andy, le junior ministre a payé le prix pour avoir soutenu le maintien de l'État-providence et non l'abolition de la Basic Retirement Pension, déclare Joe Légongard. Joanna Béranger salue le courage de Sidney Pierre après son vote contre la réforme des pensions. La députée du FMP estime que son geste force l'admiration. Aussi dans l'actualité politique de ce samedi, l'affaire des 100 kilos de cannabis à La Réunion. Le frère et l'époux de la junior ministre Véronique Legovine placés en détention. Journée des aires marines protégées, Save Blue relance son appel au ministère de l'économie bleue pour la création d'un corridor de protection pour les cétacés dans l'Ouest. Et puis afflux de migrants à Ceuta en Espagne, 22 pays de l'Union européenne demandent une visioconférence d'urgence. Autant pour le sommaire de ce journal. Merci d'avoir choisi notre antenne pour vous informer. Joe Légongard réagit pour la première fois à la révocation de Sidney Pierre comme junior ministre au tourisme. Ce dernier a été le seul membre de la majorité parlementaire à voter contre la réforme de la State Age Pension lors du vote par division au Committee Stage du Finance Bill hier au Parlement. Ce vote par division a été proposé par le leader de l'opposition. Joe Légongard s'interroge sur la révocation de Sidney Pierre qui a assumé sa position au sein d'un gouvernement qui prône la liberté d'expression. Joe Légongard est au micro d'Emmanuel Edou.
2: Les partis formant partie de ce gouvernement régulièrement disent que vous connaissez nous au sein de ce gouvernement, au sein de nos partis, nous avons la liberté d'expression, nous capables d'avoir des avis contraires. Quand il faut passer à l'acte, à ce moment-là, vous êtes sanctionnés. Et c'est ce qui s'est passé. L'honorable Sidney Pierre est passé à l'action et m'a salué ça. Parce que vous trouvez que la population même peut saluer ça. Sidney Pierre a été sanctionné sur le principe de solidarité collective et aussi m'a trouvé que, telle est la mondiali, nos causes de solidarité collective, oui, mais d'un autre côté, notre cause aussi de la liberté d'expression. Alors, bien qu'on ait quelque part ce qu'ils ont envie de dire.
1: À la révocation de Sidney Pierre comme junior ministre est commentée également par Joanna Béranger, la députée du Front militant progressiste salue le courage de Sidney Pierre qui a voté contre la réforme des pensions inscrite dans le Finance Bill, une décision qui va à l'encontre de la ligne gouvernementale imposée par le Premier ministre Navin Ramgoolam. Le geste de Sidney Pierre force l'admiration, ajoute Joanna Béranger. Écoutez sa déclaration.
3: Bien saluer le courage de Sidney Pierre. Bien rappelle aussi qu'Orvin Boulel, quand il est dans l'opposition, il dénonce la dictature du nom du gouvernement MSM. Ce qu'on dit, c'est ce propre camp qui peut exercer sa dictature du nom-là et qui peut utiliser sa majorité pour imposer une décision malgré une profonde inquiétude exprimée par la majorité de la population. Un principe est en valeur, zis quand on applique-li aussi quand on est dans le pouvoir. Et c'est précisément dans ce contexte-là que le courage de Sidney Pierre y prend tout son sens.
1: Ariane Navarre-Marie estime que la révocation de Sidney Pierre par le Premier ministre découle du principe de la responsabilité collective qui régit l'action gouvernementale. Réagissant face à son vote contre la réforme des pensions lors de la présentation du Finance Bill hier, elle affirme qu'un membre du gouvernement doit soutenir les décisions de l'équipe gouvernementale. Pour elle, l'ex-junior ministre Sidney Pierre a fait le choix de ne pas suivre cette ligne et doit en assumer les conséquences. Elle répond aux questions d'Anouchka Begalou-Santok.
4: Quand nous dans un gouvernement, et dans ce qu'ils nous appellent la responsabilité collective, le jour qui vous trouvez qui vous pas capable suivre sa politique là, ben ou bien connaît qui ou bien faire. Donc il est triste seulement quand Andy Moon n'est plus fait partie de l'équipe parce qu'il nous fin élu en 2024 l'Obaz avec une équipe. Sidney Pierre, il veut contre la réforme des pensions, donc il assume ses responsabilités et m'a respecté la décision du Premier ministre pour cette décision qu'il fin prend. Parce que soit ou dans le gouvernement, soit ou pas dans le gouvernement.
1: Le junior minister Ajay Narsingan a déclaré être attristé par la révocation de Sidney Pierre tout en estimant que cette décision était inévitable. Ajay Narsingan qui a aussi expliqué que dans le système de Westminster, le principe de la responsabilité collective devrait être respecté. Selon lui, il s'agit d'une situation regrettable et embarrassante, mais un membre du gouvernement doit savoir mettre de côté ses opinions personnelles afin de préserver la cohésion gouvernementale. Rajen Narsingan, qui est au micro de Nicoletta Estazi-Sandian.
5: Si vous dans one ministre, si vous êtes même un junior ministre, donc il y a un principe fondamental qu'on appelle collective responsibility. Donc à partir de là, quand vos camarades, vos grands camarades Sydney et Finn prend cette décision pour voter contre la loi là, il est dans une situation très embarrassante. On connaît qui le premier ministre peut-être un pincement au cœur, peine à d'autres choix qui dans le système qui nous était bien révoqué. Moi très très chagrin moi personnellement. Faut pas s'y penser que nous arrivons à cette situation-là. Moi-même, moi, j'ai mon opinion personnelle, mais c'est vraiment l'opinion personnelle qui reste pour moi.
1: L'ADSU a mené une vaste opération de surveillance cette semaine qui s'est soldée hier par des perquisitions au domicile de Benjamin Leu à la Golette et de Gulshan Govin à Chamarelle. Les deux protagonistes sont des proches de la junior minister Véronique Leu Govin. Le premier est son frère et le second cité son époux. Les deux suspects ont été placés en détention dans le cadre de l'enquête sur la saisie de 100 kilos de cannabis à Brapanon à La Réunion. L'enquête découle de l'entraide policière sollicitée par les autorités réunionnaises auprès de l'ADSU. Nous faisons le point avec Vel Mounia et Emmanuel Elou.
6: C'est la saisie de 100 kilos de cannabis à Brapanon à La Réunion dimanche dernier qui est à l'origine de l'entraide policière entre les autorités réunionnaises et la police mauricienne. Trois individus ont été arrêtés dans cette affaire qui secoue la côte ouest de Maurice ainsi que l'actualité politique. L'ADSU a d'abord arrêté un dénommé Ravindra Timaji, un habitant de Casmayal, hier. Les perquisitions menées ensuite dans deux maisons à La Golette et à Chamarel ont conduit à l'arrestation de Benjamin Leu, 34 ans, frère de la junior minister Véronique Leu Govin ainsi que son époux Gulshan Govin. Selon nos informations, Benjamin Leu, ancien footballeur professionnel, avait été arrêté à bord d'un hors-bord à La Réunion en 2023 pour trafic de drogue. Lui et deux complices avait ensuite été condamné à 3 ans de prison. Concernant Gulshan Govin, 42 ans, un fiole de méthadone ainsi que 4 plantes de cannabis ont été retrouvées à son domicile. Les 100 kilos de cannabis destinés à Maurice devaient quitter La Réunion dimanche soir à bord d'un hors-bord. Grâce à l'entraide policière entre les autorités des deux îles, l'embarcation a été localisée le lundi 27 juillet alors qu'elle dérivait dans le lago du Monde.
1: Ariane Navarre-Marie, qui participait ce matin à une marche de sensibilisation contre la drogue à Pointe-au-Sable, a aussi réagi à l'arrestation de l'époux de Véronique Leu Govin hier. Interrogée sur les demandes de que la junior ministre soit révoquée, Ariane Navarre-Marie a affirmé ne pas faire d'amalgame et de laisser l'enquête de la police suivre son cours. Toutefois, elle ajoute que le gouvernement restera inflexible dans la lutte contre ce fléau et la loi s'appliquera à tous sans exception. Et les Nouveaux Démocrates a publié un communiqué cet après-midi pour commenter cette arrestation hier par l'ADSU de l'époux de Véronique Leu Govin dans une affaire de trafic de drogue alléguée. Le parti précise que ses membres respectent l'état de droit et laissent la police mener son enquête en toute indépendance, d'ajouter qu'il suit de près l'évolution de l'enquête et réaffirme son soutien à Véronique Leu Govin. Les amendements apportés au WACAF la Wakaf Act, pardon, ont été politisés par l'opposition parlementaire, déclare Shakil Mohamed. Le ministre du Logement et des Terres affirme qu'il faut évoluer avec son temps et que la Wakaf Act doit être modifiée pour être en accord avec les recommandations de la Financial Action Task Force. Shakil Mohamed clarifie sa position en affirmant que le gouvernement n'a pas d'agenda visant une quelconque communauté et dénonce l'hypocrisie des membres de l'opposition. Voici un extrait de son intervention lors des débats sur le Finance Bill hier au Parlement.
7: J'invite le leader de l'opposition à identifier une seule section qui permet au board d'imposer une amende sans avis, sans représentation, sans motivation et sans recours. Ils n'en trouveront aucune. J'invite le leader de l'opposition et les autres qui veulent scorer politiquement et rien d'autre, qui ont des discours vides, une seule section qui permet au board ou à tout organe exécutif de geler, saisir ou prendre possession d'un bien Wakaf. Ils n'en trouveront aucune, Madame la Présidente.
1: Et puis à Rodrigue, l'inquiétude grandit autour de l'état de santé de Serge Clair. Dans un communiqué publié ce samedi, l'organisation du peuple de Rodrigue indique que son fondateur, ancien ministre de Rodrigue et aussi ancien chef commissaire, traverse une période de santé délicate. Âgé de 86 ans, Serge Clair est affaibli depuis plusieurs années. Il s'agit de la première communication officielle de l'OPR sur son état de santé. Figure incontournable de la politique rodriguaise, Serge Clair avait renoncé à une vocation religieuse dans les années 60 avant de fonder l'OPR en 1976. Et puis, comme je vous le disais en titre, à l'occasion de la journée des aires marines protégées célébrée ce 1er août, Save the Blue relance son appel en faveur de la création d'un corridor bleu mauricien dédié aux baleines et aux dauphins. Une feuille de route a déjà été soumise au ministère de l'économie bleue. Ce projet vise à mieux protéger ces espèces emblématiques considérées comme de véritables indicateurs de la santé des océans. Il prévoit de renforcer la recherche scientifique, le suivi des populations des cétacés et la préservation de leur habitat. L'objectif est également de concilier les activités humaines avec la protection de la biodiversité marine et de faire de Maurice un modèle régional de conservation. Krishna Murali de Save Blue, écoutez.
8: Le cétacé, leur protection représente un enjeu scientifique important et stratégique. C'est dans cette vision que Save the Blue porte la proposition d'un corridor bleu reliant Rivière Noire à Suyac, une zone marine d'intérêt écologique environ 110 000 nautiques, soit près de 204 km, pouvant représenter une superficie entre 1000 et 3000 km². Ce corridor a vocation à devenir un outil moderne de gouvernance océan, protéger les habitats essentiels des cétacés, renforcer la recherche scientifique.
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1: L'actualité à l'étranger, en Espagne surtout, Rodney, plus d'une vingtaine de dirigeants européens réclament une réunion d'urgence sur la crise migratoire.
2: Et plus exactement, 22 dirigeants de l'Union européenne qui ont demandé la tenue d'une visioconférence d'urgence des ministres européens de l'Intérieur afin d'apporter une réponse coordonnée à l'afflux de migrants dans l'enclave espagnole de Ceuta. Dans une lettre ouverte, ils estiment que l'Union européenne ne peut tolérer des franchissements massifs et incontrôlé de ses frontières extérieures, initiée par la première ministre italienne Giorgia Meloni et son homologue danois Mette Frederiksen. Cette démarche est soutenue notamment par le chancelier allemand Friedrich Merz. En revanche, la France et le Portugal ne figurent pas parmi les signataires. Les dirigeants appellent à renforcer le soutien de l'agence Frontex et à la coopération avec le Maroc afin d'aider l'Espagne à reprendre le contrôle de sa frontière. Voilà, nous sommes arrivés à la fin de cette édition. Merci de l'avoir suivi. Andy, c'est à vous pour la suite.
1: Merci bien, Rodney, et à venir le Hit Radio One.
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1: J'ai le même plaisir de vous retrouver pour remonter le classement du top 20 des meilleurs sons de Radio 1. So Hit, en ce samedi 1er jour d'août, en plus ce top 20. Alors, est-ce que Madonna et Martin Garrix sont toujours numéro 1 avec Bizarre? C'était pas du tout bizarre que le duo soit numéro 1 la semaine dernière, parce que le son, mais il est vraiment excellent. Mais est-ce qu'ils sont toujours au top des tendances et au top de ce classement-là? Bon, on va remonter d'ailleurs ce classement ensemble, et vous avez aussi l'occasion de voter pour vos sons préférés via notre plateforme WhatsApp en semaine, ou encore sur le site radio1.mu. 58 73 77 21 pour le WhatsApp. Exit de cette semaine quand même, c'est un peu dommage. Ben oui, comme quoi, 4 titres qui vont sortir, 4 autres pour la semaine prochaine qui vont faire leur entrée dans ce top 20. Katy Perry, c'est un peu dommage, elle était 12e la semaine dernière, et là c'est la grosse chute quoi. Watch it burn, mais là elle s'est grillée elle-même. Mais on va prendre le temps de l'écouter un peu, ça nous fait plaisir.

Moitié bonne de Katy Perry, 12e la semaine dernière, mais elle sort du classement de ce hit Radio One et Au revoir également. Enfin, ça fait un moment qu'on a dit au revoir la Coupe du Monde. Mais le duo Shakira Burna Boy était quand même toujours là dans ce hit Radio One, mais en ce mois d'août, ben voilà, exit. Ils étaient 16e la semaine dernière. Mais on peut se refaire quand même un die-die. On a le temps, évidemment, avec Prashant qui est à la réalisation. Ben oui, let's go, quoi.

Et c'est la fin de l'aventure, c'est un peu dommage quand même, hein. Die. Bah là c'est die quoi, comme dirait l'autre. Pour Shakira et Burna Boy, 16e la semaine dernière, mais exit dans le classement. Pourtant, il y avait un bon beat avec ce titre-là, hein, avec DJ Goja, Jason Derulo et Melody avec Mirico, comme ça. Eh mais c'est un son de warm-up, ça j'ai l'impression. L'après-midi, comme ça arrive, ouais. Si on laisse jouer un peu, ouais, c'est que Matienne, Enzo MP Before. Malheureusement, bah oui, exit pour ce titre-là, 18e la semaine dernière. Ça passe pas pour ce week-end.

Sundown, EP déroulé, non? N'est-ce pas? Ouais, c'est bien ça. 18e la semaine dernière, mais c'est dommage. Il n'est plus dans le classement, ce trio. Derulo, Melody et DJ Goja avec Michiko. Peggy Gou et Rastar aussi quittent ce classement-là avec Woman, 20e la semaine dernière. C'est quand même quelques beats de ce son que l'on adore. Vous écoutez Radio 1, c'est votre hit.

et Erastar avec Woman quitte ce classement-là. Et maintenant, c'est parti pour ce top 20, on y est. Vingtième du Hit Radio One, on retrouve Céline Dion. Oh là là, ça sent la fin quand même pour elle. Elle perd une place avec Bonjour, Pardon, Merci.

0: non merci Céline Dion, 20e de votre Hit Radio One. Une nouvelle entrée nous attend à la 19e place. À tout de suite.
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0: Mammouth, toujours avec Zut.
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2: Merci d'être avec nous, c'est le Hit Radio 1. On remonte ce classement-là ensemble et très bon week-end. Si Céline Dion a perdu une place, elle était 20e. Nouvelle entrée, cette fois-ci, l'on retrouve ce natif de Chicago qui, en 2023, chantait Daylight. Certes, il se fait remarquer avec ses capacités vocales, mais c'est plutôt en 2024 que ce titre va exploser de son album The Dichotomy. Lui, c'est David Kushner et il est de retour. Il entre à la 19e place, certes, mais ça devrait monter parce qu'il y a quand même de la puissance et c'est même électrique. Electrified, 19e de votre hit, une nouvelle entrée.

J'aime bien le style, le projet là en 2026 de David Koechner avec Electrified, nouvelle entrée à la 19e place de votre hit Radio One. On passe un bon week-end. On remonte évidemment ce classement avec les meilleurs sons de la radio, les sons qui jouent le plus en fait en semaine. Et à la 18e place, alors là c'est vraiment bien, c'est une nouvelle entrée avec un trio, Luca De Gregorio, Mattia Vitale et Simone Gianni. On aurait cru joueurs de football. Non, ce sont des DJ producteurs italiens connus comme Medusa. Ce trio s'associe au chanteur Khalid pour Weekend. Ça tombe bien, c'est dans le Hit Radio One, nouvelle entrée à la 18e place.

Et en même temps, je suis en train de voir le set de Medusa à Tomorrowland. Mais c'est trop bien, les gars qui étaient en Belgique. La vidéo qui est disponible, bien sûr, sur la page de Tomorrowland ou encore de Medusa. Un set de presque une heure. Bah, allez voir ça, ce trio de DJ producteurs italiens. Trop bien avec Khalid. Nouvelle entrée dans votre hit Radio One, certes 18e. Mais vous pouvez faire monter ce titre si vous aimez bien Weekend. Bah oui, vous votez au 58, 53, 77. 21, la grosse chute là pour Dr Yaro. Hachiki, moins 8 places et 17ème.

Docteur Yaro, Alchiki, c'est dommage, hein. 8 places de perdu, il est 17ème, Docteur Yaro, dans le Hit Radio 1. Merci d'être avec nous. On retrouve cette fois-ci une nouvelle entrée. C'est la toute première gagnante d'American Idol. American Idol, pour cette première saison, nous sommes en 2022. Elle a fait du chemin désormais. L'on retrouve Kelly Clarkson à la 16ème place. Nouvelle entrée avec I'd Be Lying.

0: Oh, trop bien, Kelly Clarkson, I'd Be Lying, 16e de votre hit Radio One, une nouvelle entrée. On aime bien l'hymne pop rock. Elle n'a pas changé, hein, Kelly Clarkson, toujours aussi puissante dans l'émotion également. Elle s'inspire quand même de son single Since You've Been Gone, hein. Il faut dire, elle déclare aussi s'être inspirée de Prince pour les refrains, du moins la façon, l'arrangement musical aussi. On salue ce gros travail. Son actualité, en dehors d'I'd Be Lying, son single, elle sera de retour dans la nouvelle saison de The Voice en tant que coach. Kelly Clarkson, 16e de votre hit Radio One, numéro 15. Dans deux minutes, c'est K-Black qui arrive avec Not Normal qui gagne deux places.
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normal, pas normal, mais plutôt bien quand même, hein. 15e du Hit Radio 1, il gagne 2 places. Pendant la pause, nous on a pris un café, on est bien samedi, voilà, on remet un coup de boost surtout à votre week-end et ça se prépare bien surtout. J'espère que vous allez quand même passer une très bonne soirée en ce 1er août, bien sûr, à l'écoute de Radio 1, évidemment. Après K-Black, l'on retrouve Tovlo et Stromae qui font du sur place avec des fleurs. Ça fait toujours plaisir, hein. 14e.

Juste un peu, mais non, on ajoute toujours un peu plus pour vous à chaque fois. Merci de votre fidélité. D'ailleurs, Jungeli et Emma qui sont 13e, c'est dommage, moins 3 places. NASA qui arrive directement à la 12e place. Belle entrée quand même avec Boosté.

0: J'en mets trop bien. Bring Your Love, qui sort quand même de ce top 10 de votre Hit Radio 1. C'est dommage, hein, ce duo, Madonna, Sabrina Carpenter, qui perd 4 places. Le top 10 des meilleurs sons de la radio à venir dans la prochaine heure. Merci d'écouter Radio 1.
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0: Merci de votre fidélité à l'écoute de Radio 1. Il est 17h. Actualité, Rodney Pierre-Louis, bonsoir.
3: Bonsoir Andy, bonsoir à tous. Joe Légionga réagit pour la première fois à la révocation de Sidney Pierre comme junior minister au tourisme. Ce dernier a été le seul membre de la majorité parlementaire à voter contre la réforme de la State Age Pension lors du vote par division au committee stage du Finance Bill hier au Parlement. Ce vote par division a été proposé par le leader de l'opposition. Joe Légionga s'interroge sur la révocation de Sidney Pierre qui a assumé sa position au sein d'un gouvernement qui prône la liberté d'expression. La révocation de Sidney Pierre comme junior minister est commentée également par Johanna Béranger, la députée du Front militant progressiste, salue le courage de Sidney Pierre qui a voté contre la réforme, une décision qui va à l'encontre de la ligne gouvernementale imposée par le Premier ministre Navin Ramgoolam. Le geste de Sidney Pierre force l'admiration, ajoute Johanna Béranger. L'inquiétude grandit autour de l'état de santé de Serge Clair à Rodrigue. Dans un communiqué publié aujourd'hui, l'organisation du peuple de Rodrigue indique que son fondateur, ancien ministre de Rodrigue et ancien chef commissaire, je cite, traverse une période de santé délicate. Fin de citation. Âgé de 86 ans, Serge Clair est affaibli depuis plusieurs années. Il s'agit de la première communication officielle de l'OPR sur son état de santé. Figure incontournable de la politique rodrigue. Rodriguez, Serge Clair avait renoncé à une vocation religieuse dans les années 60 avant de fonder l'OPR en 1976. Et puis actualité, à l'étranger, un pétrolier a été touché par un projectile non identifié ce samedi au large d'Oman à l'entrée du détroit d'Hormuz. Une frappe qui intervient après que Donald Trump a menacé hier de frapper l'Iran très fort alors que des médias américains ont rapporté que Washington envisageait de nouveaux bombardements massifs ce week-end, notamment contre les infrastructures énergétiques. Voilà, c'est la fin de ce flash. Merci de l'avoir suivi. À tout de suite pour les sports.
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2: Jeux du Commonwealth pour commencer. En parathlétisme, Cédric Bernard termine à la 7e place dans la finale pour lancer du poids F57. Le Mauricien en a profité pour améliorer le record national avec un jet de 7,53 m. Cédric Ravet, lui, a pris la 5e place lors de la finale du 1500 m T54 en 3 minutes 20 secondes et 96 centièmes. En athlétisme, Christophe Sophie a pris la 9e place lors de la finale du lancer du disque en signant sa meilleure performance de sa saison en 53 minutes 96. Nous écoutons sa réaction après sa finale.
3: Et mon compétition est bien passé. Tiens des bras assez relevé et vraiment faire mon compétition et me sortir avec 53-93. C'est vraiment aussi ça une baisse. Voilà. On va continuer et saison pour ça, il y a un peu d'excès et je vais d'Afrique. Et profiter pour remercier la famille, le ministère, le comité olympique. 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
2: Du côté du judo, Noémie Evenor a été éliminée dans la catégorie des moins de 70 kilos chez les dames en 8e de finale. Pour sa part, Rémi Feuillet s'est qualifié pour les demi-finales chez les moins de 90 kilos. La journée se conclura avec l'une des principales attractions mauriciennes de ces Jeux. Médaillée d'argent sur 1500 mètres T54, Noémie Alphonse retrouvera la piste pour la finale du 400 mètres T54 aux côtés de sa compatriote Brandy Perrine, avec l'espoir d'ajouter une nouvelle médaille au compteur mauricien, une finale programmée à 22h28. Cyclisme, Kimberley Lecour s'élance aujourd'hui sur le Tour de France Femmes 2026 avec le statut de leader incontesté de l'équipe Egy Insurance Soudal. Après avoir marqué l'histoire du cyclisme africain lors de l'édition de 2025, la championne mauricienne entame ce samedi une épreuve encore plus longue et plus exigeante, s'étendant sur 9 étapes et 1175 km de Lausanne à Nice. La première étape a démarré depuis 16h40 pour un parcours de 138 km. Un mot de football pour finir. Manchester United poursuit sa préparation estivale avec un choc face à l'Atlético de Madrid en ce moment. À Stockholm, les Red Devils affrontent les Colchoneros dans le cadre de la Snap Dragon Cup à la Strawberry Arena. Une nouvelle occasion pour Michael Carrick de tester ses options tactiques et d'évaluer son groupe avant le début de la saison. L'Inter Milan avance sur le recrutement de Christian Romero. Un accord verbal aurait été trouvé avec Tottenham pour le transfert du défenseur central argentin. Après avoir déjà recruté John Stones librement, le club italien poursuit donc le renforcement de son secteur défensif. Nouveau rebondissement dans le dossier Mohamed Salah, alors qu'un accord verbal semblait avoir été trouvé avec Besiktas. L'attaquant égyptien serait désormais tout proche de rejoindre Trabzonspor. Les discussions avancent entre les différentes parties pour finaliser l'arrivée de l'ancien joueur de Liverpool. Arsenal serait sur le point de boucler l'arrivée de Bruno Guimarães. Les Gunners avaient trouvé un accord de principe avec Newcastle pour le transfert du milieu de terrain brésilien. Une opération estimée à 93 millions d'euros. La visite médicale serait déjà programmée la semaine prochaine avant la signature officielle. Voilà, c'est la fin de ce journal des sports. On se retrouve à 18h.
4: Merci Rodney, à tout à l'heure.
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titre qui arrive d'ici quelques secondes, le temps de revenir de la 20e à la 11e place. Céline Dion qui perd une place, bonjour, pardon, merci, 20e. 19e, c'est une nouvelle entrée. David Kushner qui marque son retour avec Electrified. Ou encore Weekend, ça s'est signé Medusa et Halid, nouvelle entrée, 18e. Dr. Yaro perd 8 places, la plus grosse chute de la semaine avec Achiki à la 17e. 16e, Kelly Clarkson de retour avec I'd Be Lying. Plus 2 pour K-Black avec Panormal, 15e. 14e, Tovlo, Stromae, Des Fleurs reste à la même place que le week-end dernier. Juste un peu, ben c'est quand même beaucoup. Moins 3 places pour Jungeli et Emma, 13e. NASA et Boosté, nouvelle entrée. Vous avez d'ailleurs entendu Madonna et Sabrina Carpenter avec Bring Your Love, 11e. C'était juste avant 17h. Ce top 10 qui démarre donc, et l'on se pose toujours cette question. Est-ce que Madonna et Martin Garrix sont encore numéro 1 pour un deuxième week-end consécutif? Ben, verdict, ça arrive. Ça commence avec le numéro 10 pour cette nouvelle heure. C'est Beyoncé avec 5 places de gagné, Morning Dew.

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difficile le projet aussi de Magic System, Alonso, Zao, mauvais caractère. Ils l'ont mauvaise là, hein, parce qu'ils perdent quand même une place, 7e. Et à la 6e place, c'est la meilleure progression de cette semaine. Benson Boone en gagne 7 avec The Time of My Life, numéro 6 de votre Hit Radio 1.

0: Benson Boone au pied du top 5 du Hit Ready One et ça arrive dans 2 minutes.
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0: 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Et numéro 5 de ce Hit Radio One, on retrouve Clean Bandit et Big Pig. Bah oui, il y a deux I à Big et deux I à Pig aussi. I don't wanna hurt you, moins de place.

sûr dans votre Hit Radio One. Bah, il est quatrième, le DJ producteur norvégien gagne quand même une place, ça c'est cool. Ce petit message, coucou aux participants, animateurs et award leaders du Youth Edit Club, c'est de la part de Fabrice de Vaquois, ça c'est cool. Merci bien Fabrice de ce message, comme soit une fois n'est pas coutume de lire vos messages. Ça fait toujours plaisir même dans le Hit Radio One. De la dixième à la quatrième place, on remonte ce classement. Ça a démarré cette deuxième moitié, la meilleure bien sûr, avec Beyoncé, Morning Dew, qui gagne 5 places et plus de places pour Charlie Gere avec So Good 9e. Georgia Smith et Wizkid perdent quand même le champ, quoi. Ils ont pas vraiment de ressources là cette semaine. Ils restent en place avec Alive, quoi, 8e. Zao et Alonso Magic System, moins une place avec Mauvais Caractère. 6e, c'est Benson Boone, belle progression, plus 7 avec The Time of My Life, Clean Bandit et Big Pig I Don't Wanna Hurt You, moins de place et une place de gagner pour Take Me Back à l'instant. C'est signé Kaigo. Le top 3 de votre Hit Radio 1 désormais, c'est Soprano qui gagne une place avec DJ.

Jazz avec Come Over, la même place que samedi dernier. Et le numéro 1 du Hit Radio 1 ne bouge pas. Madonna et Martin Garrix sont là. Madonna d'ailleurs qui collabore avec le DJ néerlandais, DJ producteur, sur ce titre et son album Confessions 2 pour la Madonna. Bizarre est toujours numéro 1 de votre Hit Radio 1.

0: bizarre de dire que ça me fait penser en fait au collab de Madonna à l'époque avec un certain Avicii. On adore Confessions 2, c'est son album. Madonna et Martin Garrix sont numéro 1 pour le deuxième week-end consécutif dans votre Hit Radio 1. À venir, les propositions pour la semaine prochaine.
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La folie Blackpink. Et l'on retrouve quand même Jennie dans un autre registre. On aime bien Less Than Love parmi les propositions pour la semaine prochaine. Et l'on retrouve Cat's Eye. Alors là, c'est un très grand débat. On dit, ouais, le style, c'est pas K-pop parce qu'elle chante en anglais. Il n'y a qu'un seul membre qui est d'origine sud-coréenne. Mais Cat's Eye, on aime bien quand même avec Animal. Deuxième proposition pour la semaine prochaine.

Montmartre et Charles Aznavour. Alors là, mais c'est tellement bien. Montmartre, duo de DJ, producteur français. Bon, ils sont plus en duo. Il s'est passé un truc depuis quelques années. Du coup, il ne reste que Maotrine Bouzée. Mais c'est pas mal. C'est vraiment bien. Avec Emmenez-moi, c'est parmi les propositions pour la semaine prochaine. Et je suis sûr que vous appréciez. Alors Montmartre, si vous découvrez Montmartre là en 2026, à savoir que quand même ce duo, il y a 10 ans, avait fait ça avec Bob Marley. Hein.

Donc retravailler des titres, Montmartre s'y connaît. Votre Hit Radio One revient la semaine prochaine, bien sûr, avec d'autres sons, d'autres nouveautés, d'autres nouvelles entrées, bien sûr, l'occasion de voter pour vos titres préférés sur le 58 53 77 21. Merci d'avoir été avec nous. Je vous accompagne quand même ensuite, parce que là, on va monter l'ambiance, évidemment, après le Hit Radio One et les nouvelles par Rodney Pierre-Louis à 18h. Martin Garrix s'est associé, lui, à YouTube. Pour la dernière proposition de la semaine, c'est Fireflies sur Radio One. Thanks.

0: Pierre, lui, vous nous parlez des réactions de l'opposition après la révocation de Sidney Pierre.
1: Joe Légongard estime que le Duno ministre paie le prix pour avoir soutenu l'État-providence. Johanna Béranger salue son courage et affirme que son geste force l'admiration. Arrestation de l'époux de Véronique Legovin, Ariane Navarmari appelle à ne pas faire d'amalgame. Les nouveaux démocrates réaffirment leur soutien à la junior ministre. Lutte contre le blanchiment d'argent et le financement du terrorisme. Shakil Mohamed justifie les amendements apportés à la Wakaf Act. Il n'y a pas d'agenda caché, dit-il. L'affaire Pack and Blister, le gouvernement engagera des poursuites en Espagne. Bolsonaro plutôt réclame que chaque roupie de l'argent du peuple soit restitué. Et puis en Ukraine, des frappes de missiles balistiques russes sur Kiev fait 10 morts et plus de 30 blessés. Voilà pour l'essentiel de cette édition. Bienvenue dans ce journal. Joe Légongard réagit pour la première fois à la révocation de Sidney Pierre comme junior ministre au tourisme. Ce dernier a été le seul membre de la majorité parlementaire à voter contre la réforme de la State Age Pension lors du vote par division au comité stage du Finance Bill hier au Parlement. Ce vote par division a été proposé par le leader de l'opposition. Joe Légongard s'interroge sur la révocation de Sidney Pierre qui a assumé sa position au sein d'un gouvernement qui prône la liberté d'expression. Joe Légongard est au micro d'Emmanuel Hidou.
2: Les partis formant partie de ce gouvernement régulièrement disent que vous connaissez, nous, au sein de ce gouvernement, au sein de nos partis, nous avons la liberté d'expression, nous sommes capables d'avoir des avis contraires. Quand il faut passer à l'acte, à ce moment-là, vous êtes sanctionné. Et c'est ce qui s'est passé. L'honorable Sidney Pierre est passé à l'action et m'a salué ça. Parce que vous trouvez que la population même peut saluer ça. Sidney Pierre a été sanctionné sur le principe de solidarité collective et aussi m'a trouvé que Talela Mondiali, nos causes de solidarité collective, oui, mais d'un autre côté, notre cause aussi de la liberté d'expression. Alors, bien qu'on ait quelque part ce qu'ils ont envie de dire.
1: La députée du Front militant progressiste salue le courage de Sidney Pierre qui a voté contre la réforme des pensions inscrite dans le Finance Bill, une décision qui va à l'encontre de la ligne gouvernementale imposée par le Premier ministre Navin Ramgoolam. Le geste de Sidney Pierre force l'admiration, ajoute Johanna Béranger. Écoutez sa déclaration.
3: Bien saluer le courage de Sidney Pierre. Bien rappelle aussi qu'Orvin Boulel, quand il était dans l'opposition, il était dénonce la dictature du nom du gouvernement MSM. Aujourd'hui, c'est ce propre camp qui peut exercer sa dictature du nom là et qui peut utiliser sa majorité pour imposer bonne décision malgré bonne profonde inquiétude exprimée par majorité de la population. Bonne principe et navalaire, zis quand ou applique-li aussi quand ou dans le pouvoir. Et c'est précisément dans ce contexte là que le courage de Sidney Pierre y prend tout son sens.
1: L'ADSU a mené une vaste opération de surveillance cette semaine qui s'est soldée hier par des perquisitions au domicile de Benjamin Le, à la Golette et Gulshan Govin à Chamarel. Les deux protagonistes sont des proches de la junior ministre Véronique Le Govin. Le premier est son frère et le second son époux. Les deux suspects ont été placés en détention dans le cadre de l'enquête sur la saisie de 100 kilos de cannabis à Bras-Panon à La Réunion. Cette enquête découle de l'entraide policière sollicitée par les autorités réunionnaises auprès de l'ADSU. Nous faisons le point avec Belmounia et Emmanuel Hidou.
4: C'est la saisie de 100 kilos de cannabis à Bras-Panon à La Réunion dimanche dernier qui est à l'origine de l'entraide policière entre les autorités réunionnaises et la police mauricienne. Trois individus ont été arrêtés dans cette affaire qui secoue la côte ouest de Maurice ainsi que l'actualité politique. Là-dessous a d'abord arrêté un dénommé Ravindra Timaji, un habitant de Casmayal hier. Les perquisitions menées ensuite dans deux maisons à La Golette et à Chamarel ont conduit à l'arrestation de Benjamin Le, 34 ans, frère de la junior ministre Véronique Le Govin ainsi que son époux Gulshan Govin. Selon nos informations, Benjamin Le, ancien footballeur professionnel, avait été arrêté à bord d'un hors-bord à La Réunion en 2023 pour trafic de drogue. Lui et deux complices avaient ensuite été condamnés à 3 ans de prison. Concernant Gulshan Otgovin, 42 ans, un fiole de méthadone ainsi que 4 plantes de cannabis ont été retrouvées à son domicile. Les 100 kilos de cannabis destinés à Maurice devaient quitter la Réunion dimanche soir à bord d'un hors-bord. Grâce à l'entraide policière entre les autorités des deux îles, l'embarcation a été localisée le lundi 27 juillet alors qu'elle dérivait dans le lago du Monde.
1: Ariane Navarre-Marie, qui participait ce matin à une marche de sensibilisation contre la drogue à Pointe-aux-Sables, a aussi réagi à l'arrestation de l'époux de Véronique Le Govin hier. Interrogée sur les demandes que la junior ministre soit révoquée, Ariane Navarre-Marie a affirmé ne pas faire d'amalgame et de laisser l'enquête de la police suivre son cours. Toutefois, elle ajoute que le gouvernement restera inflexible dans la lutte contre ce flagrant. Léo, et la loi s'appliquera à tous, sans exception. Elle est au micro d'Anushka Begalou-Santak.
5: Ça s'est passé au moment où l'élu dit au Parlement, qui madame l'a dit au Parlement. Donc c'est pourquoi me dire, nous, gouvernement, nous pour intransigeants, nous pas pour être figuiers, nous pas pour être couleurs politiques, etc., dans nos combats. Toujours est-il que dans le cas du mari de la députée, il y a l'enquête policière qui est en cours. Donc nous, il y a également la présomption d'innocence. Nous attendons l'enquête policière faire son cours. Donc nous pas amalgame les choses, nous laisse la police faire ce travail et venir à la conclusion qui vise à venir.
1: Et le parti des Nouveaux Démocrates a publié un communiqué cet après-midi pour commenter l'arrestation hier par là-dessous de l'époux de Véronique Le Govin. Le parti précise que ses membres respectent l'état de droit et laisse la police mener son enquête en toute indépendance. D'ajouter qu'il suit de près l'évolution de l'enquête et réaffirme son soutien à Véronique Le Govin. Les amendements apportés à la Wakaf Act ont été politisés par l'opposition parlementaire, déclare Shakil Mohamed. Le ministre du Logement et des Terres affirme qu'il faut évoluer avec son temps et que la Wakaf Act doit être modifiée pour être en accord avec les recommandations de la Financial Action Task Force. Shakil Mohamed clarifie sa position en affirmant que le gouvernement n'a pas d'agenda visant une quelconque communauté et dénonce l'hypocrisie des membres de l'opposition. Voici un extrait de son intervention lors des débats sur le Finance Bill hier au Parlement.
6: J'invite le leader de l'opposition à identifier une seule section qui permet au board d'imposer une amende sans avis, sans représentation, sans motivation et sans recours. Ils n'en trouveront aucune. J'invite le leader de l'opposition et les autres qui veulent scorer politiquement et rien d'autre, qui ont des discours vides, une seule section qui permet au board ou à tout organe exécutif de geler, saisir ou prendre possession d'un bien Wakaf. Ils n'en trouveront aucune, Madame la Présidente.
1: Nouveau rebondissement dans l'affaire Pack and Blister. Le gouvernement mauricien engagera des poursuites devant la justice espagnole contre les sociétés Pack and Blister Distributiones Farmaceuticas SL et Mediterranean Healthcare Supply Network SL. En cause, l'achat des ventilateurs, durant la pandémie de Covid-19 en 2020, pour lesquels près de 103 millions d'euros ont été déboursés sans que les équipements ne soit jamais livré. Bolsonaro, secrétaire de la Renal Disease Patients Association, estime que l'État a le devoir de récupérer chaque roupie d'argent public perdu dans cette affaire. Il est au micro de Vince Bryan.
7: C'est l'argent du peuple qui vient dans de l'eau. Parce que si nous ne réclamons pas l'argent, on dit, comment nous faisons? Parce que nous trouvons que ça m'a un équipement qui vient de Maurice là. Il n'est pas adapté, il n'est pas en conformité avec nos besoins. Le gouvernement qui vient n'importe qui, c'est le même gouvernement qui tient retourne ça. Et aujourd'hui, ça pas connu dans quelle histoire il était. Et pourquoi le gouvernement en compétence et location pour store, ça m'a un équipement là? C'est l'argent du peuple qui encore peut aller et nous ne sommes pas capables, nous restons tranquilles. Parce que comment nous sommes capables de récupérer ça dans un million qui finit dépenser pour imposer ça dans l'appareil-là? Moi, je pense que le gouvernement, et n'a tout à fait raison, réclame nous l'argent parce que c'est l'argent public, ça.
1: Et à Rodrigue, l'inquiétude grandit autour de l'état de santé de Serge Clerc. Dans un communiqué publié aujourd'hui, l'organisation du peuple de Rodrigue indique que son fondateur, ancien ministre de Rodrigue et ancien chef commissaire, traverse une période de santé délicate. Âgé de 86 ans, Serge Clerc est affaibli depuis plusieurs années. Il s'agit de la première communication officielle de l'OPR sur son état de santé. Figure incontournable de la politique rodriguaise, Serge Clerc avait renoncé à une vocation religieuse dans les années 60 avant de fonder l'OPR en 1976. Et puis tout à fait autre chose, à l'occasion de la journée des aires marines protégées célébrée aujourd'hui, Save Blue relance son appel en faveur de la création d'un corridor bleu mauricien dédié aux baleines et aux dauphins. Une feuille de route a déjà été soumise au ministère de l'économie bleue. L'objectif est de concilier les activités humaines avec la protection de la biodiversité marine et de faire de Maurice un modèle régional de conservation. Krishna Murali de Save Blue, écoutez.
8: Nos cétacés, leur protection représente un enjeu scientifique important et stratégique. C'est dans cette vision que Save the Blue porte la proposition d'un corridor bleu reliant Rivière Noire à Suyac, une zone marine d'intérêt écologique environ 110 000 nautiques, soit près de 204 km, pouvant représenter une superficie entre 1000 et 3000 km². Ce corridor a vocation à devenir un outil moderne de gouvernance océan, protéger les habitats essentiels, des cétacés, renforcer la recherche scientifique.
1: Et puis à 18h passées de 11 minutes, nous passons à l'actualité à l'étranger. En Ukraine, au moins 10 personnes ont été tuées et plus de 30 autres blessées après une série de frappes russes sur Kiev dans la nuit d'hier. Selon le président ukrainien Volodymyr Zelensky, Moscou a lancé 35 missiles dont 27 balistiques ainsi que 185 drones d'attaque contre l'Ukraine. Le maire de Kiev, Vitali Klitschko, a décrit une nuit horrible pour la capitale. Plusieurs bâtiments résidentiels et infrastructures ont été endommagés, dont des locaux de services médicaux d'urgence. Les secours poursuivent leurs opérations dans les zones touchées. Voilà pour cette édition de 18h. Merci de l'avoir suivi. Le retour de l'info, ce sera pour 19h. À tout à l'heure.
9: Merci Rodney.
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0: Des nuages venant du secteur est influencent le temps local. Des périodes nuageuses cette nuit avec des averses passagères, principalement sur la moitié est de l'île et sur les hauteurs. Des poches de brouillard sont aussi prévues. La température minimale sera entre 17 et 19 degrés sur le plateau central et entre 21 et 23 degrés sur les régions côtières. Les averses passagères persisteront demain. La maximale sera entre 22 et 24 degrés sur les hauteurs et entre 26 et 28 degrés sur les régions côtières. Le vent soufflera du secteur est à environ 20 km/h, quelques pointes de 50 km/h prévues. Une mer agitée au-delà des récifs avec des houles du sud-ouest de 2 mètres devenant graduellement fortes à partir de demain. Les sorties en haute mer sont déconseillées à partir de demain matin. Marée haute demain vers 2h25 et 15h08, marée basse vers 20h28 et demain 8h57. Le lever du soleil pour 6h39. 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
1: Décès de Madame Mary Désirée Dorine Ross, âgée de 61 ans, aussi connue sous le nom de Dorine. Le convoi mortuaire sortira de son domicile à Lassos Road, Richmar Flack, demain à midi pour se rendre à l'église Sainte-Ursule et de là au cimetière de Trou-de-Douce. Décès de Madame Cécile Elsitilou-Fressa. Décès de Madame Cécile Elsitilou-Fressa, née Tilou, âgée de 83 ans, aussi connue sous le nom de Mamie. Le convoi mortuaire sortira de la chapelle ardente d'Eli Hensons à Route Royale Beaubassin demain à 14h pour se rendre à l'église anglicane de Saint John à Réduit et de là au cimetière de Saint-Jean. Décès de Monsieur Nadeo Goudori. Décès de Monsieur Nadeo Goudori, âgé de 82 ans, aussi connu sous le nom de Souresh. Le convoi mortuaire sortira du domicile de son fils, Monsieur Viren Goudori, à Fabrics Lane, Mardalbert, à 10h demain, pour se rendre au crématorium de la localité. Décès de Madame Bagia Boulka. Décès de Madame Bagia Boulka, âgé de 83 ans, aussi connu sous le nom de Biaga Pabit. Le convoi mortuaire sortira de son domicile à Avenue Drepe Belle-Rose à 15h demain pour se rendre au crématorium de corps de garde. Radio One présente ses sincères condoléances aux familles endeuillées.
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Stars pour démarrer votre week-end. Merci d'être là. Premier week-end d'août, on le vit pleinement ensemble. Ce moment passé à l'écoute de Radio One, trop bien. Après Sky Full of Stars, voici Lady Gaga avec Runway. Elle signe la bande originale du film Devil Wears Prada, le deuxième volet, déjà dispo si vous êtes abonné à Disney+.

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avec Visgol pour l'ambiance de ce week-end. Et voici Charlie G, lui qui pourtant s'est fait connaître, pas par sa musique forcément, mais par ses frasques dans Too Hot To Handle. Ah oh oui, ça c'est en streaming, mais sa musique c'est sur Radio 1. Voici My Madonna.

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0: sur Radio 1. Soyez les bienvenus, il est 19h. Une nouvelle heure pour vous informer. Rodney Pierre-Louis, bonsoir.
1: Bonsoir Andy, bonsoir à tous. L'état de santé de l'apprenti jockey mauricien Bavish Soudou connaît une évolution encourageante après sa lourde chute survenue à l'hippodrome de Fairview en Afrique du Sud vendredi. Selon un point communiqué par sa sœur sur Facebook, le neurologue se dit satisfait de ses signes vitaux. Le jeune jockey réagit à la douleur et tente de se réveiller. Une évolution jugée positive par les médecins. Il reste toutefois sous médication afin de limiter la douleur et favoriser son repos. Un nouvel examen radiologique est prévu pour suivre son évolution. Joe Légonga réagit pour la première fois à la révocation de Sidney Pierre comme junior minister au tourisme. Ce dernier a été le seul membre de la majorité parlementaire à voter contre la réforme de la State Age Pension lors du vote par division au committee stage du Finance Bill hier au Parlement. Ce vote par division a été proposé par le leader de l'opposition. Joe Légonga s'interroge sur la révocation de Sidney Pierre qui a assumé sa position au sein du gouvernement qui prône la liberté d'expression. La députée du Front militant progressiste Johanna Béranger salue de son côté le courage de Sidney Pierre. Le geste de l'ex-junior ministre force l'admiration, ajoute Johanna Béranger. Ariane Navarre-Marie, qui participait ce matin à une marche de sensibilisation contre la drogue à Pointe-au-Sable, a réagi à l'arrestation de l'époux de Véronique Legovin hier. Interrogée sur les demandes que la junior ministre soit révoquée, Ariane Navarre-Marie a répondu de ne pas faire d'amalgame et de laisser l'enquête de la police suivre son cours. Toutefois, elle ajoute que le gouvernement restera inflexible dans la lutte contre ce fléau et la loi s'appliquera à tous sans exception. Et puis à l'étranger, l'alpiniste britannico-népalais Nirmal Purja a perdu la vie dans une avalanche survenue sur le Broad Peak au Pakistan, l'un des plus hauts sommets de la planète. L'annonce a été faite ce samedi par l'entreprise qu'il dirigeait, l'Elite Expedition. La société a également confirmé que d'autres membres de l'expédition n'avaient pas survécu à l'accident. Nirmal Purja était une figure majeure de l'alpinisme mondial. Il s'était notamment illustré en réalisant l'ascension des 14 sommets de plus de 8000 mètres en temps record, devenant une référence dans cette discipline. Voilà pour ce flash. Merci de l'avoir suivi. Le prochain rendez-vous avec l'actualité, ce sera pour 20h. À tout à l'heure.
0: Merci Rodney.
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bien de retrouver les Rolling Stones avec You Know I'm No Good. Le choix du groupe anglais de reprendre une anglaise, Amy Winehouse, sur cette version. On aime bien, nouvel album des Rolling Stones, Foreign Tongues. Après évidemment de légendaires rockers, on fait place à un New Yorkais qui fait sa place également. Somber et Potential sur Radio 1.

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The Avenger, Fade Out Lines. Le temps de fade de mon côté, mais la musique ça continue sur Radio 1 évidemment pour bien ambiancer votre week-end. Le plaisir de vous retrouver dès demain, Génération 80, 90, 18h, 22h. Et voici le DJ producteur jamaïcain Russian avec Johnny. Merci d'écouter Radio 1.

0: Bonne soirée, vous écoutez Radio 1, il est 20h. Rodney Pierre, lui, pour les infos, bonsoir.
1: Bonsoir Andy, bonsoir à tous. L'état de santé de l'apprenti jockey mauricien Bhavish Soudhou connaît une évolution encourageante après sa lourde chute survenue à l'hippodrome de Fairview en Afrique du Sud vendredi. Selon un point communiqué par sa sœur sur Facebook, le neurologue se dit satisfait de ses signes vitaux. Le jeune jockey réagit à la douleur et tente de se réveiller, une évolution jugée positive par les médecins. Il reste toutefois sous médication afin de limiter la douleur et favoriser son repos. Un nouvel examen radiologique est prévu pour suivre son évolution. Joe Lejonga réagit pour la première fois à la révocation de Sidney Pierre comme junior minister au tourisme. Ce dernier a été le seul membre de la majorité parlementaire à voter contre la réforme de la State Age Pension lors du vote par division au committee stage du Finance Bill hier au Parlement. Ce vote par division a été proposé par le leader de l'opposition. Joe Lejonga s'interroge sur la révocation de Sidney Pierre qui a assumé sa position au sein du gouvernement qui prône la liberté des expression. La députée du Front militant progressiste Johanna Béranger salue de son côté le courage de Sidney Pierre. Le geste de l'ex-junior ministre force l'admiration, ajoute Johanna Béranger. Ariane Navarre-Marie, qui participait ce matin à une marche de sensibilisation contre la drogue à Pointe-au-Sable, a réagi à l'arrestation de l'époux de Véronique Legovin hier. Interrogée sur les demandes que la junior ministre soit révoquée, Ariane Navarre-Marie a répondu de ne pas faire d'amalgame et de laisser l'enquête de la police suivre son cours. Toutefois, elle ajoute que le gouvernement restera inflexible dans la lutte contre ce fléau et la loi s'appliquera à tous sans exception. Nouveau rebondissement dans l'affaire Paquenablista. Le gouvernement mauricien engagera des poursuites devant la justice espagnole contre deux sociétés du groupe en cause l'achat de ventilateurs durant la pandémie de Covid-19 en 2020 pour lesquels près de 103 millions de roupies ont été déboursés sans que les équipements ne soient jamais livrés. Bolsonaro, secrétaire de la Renal Disease Patients Association, estime que l'État a le devoir de récupérer chaque roupie d'argent public a perdu dans cette affaire. Et puis à l'étranger, le gouvernement indien hausse le ton au géant de la tech, coupable à ses yeux d'avoir censuré une vidéo officielle du Premier ministre Narendra Modi. Le ministère du numérique a convoqué dans la semaine le représentant de Meta pour obtenir des explications. En parallèle, une plainte pénale vise depuis hier le directeur de la filiale locale. Cette offensive arrive dans la foulée des mobilisations du parti des Cafards, le mouvement étudiant qui secoue le pays en ce moment. Fin de ce flash, merci de l'avoir suivi. Rendez-vous à 21h pour un nouveau retour sur l'actualité.
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0: Vous êtes les bienvenus sur Radio 1, merci d'être là, 21h. L'actualité domine. Rodney Pierre-Lu, bonsoir.
1: Bonsoir Andy, bonsoir à tous. L'état de santé de l'apprenti jockey mauricien Bhavish Soudhou connaît une évolution encourageante après sa lourde chute survenue à l'hippodrome de Fairview en Afrique du Sud vendredi. Selon un point communiqué par sa sœur sur Facebook, le neurologue se dit satisfait de ses signes vitaux. Le jeune jockey réagit à la douleur et tente de se réveiller. Une évolution jugée positive par les médecins. Il reste toutefois sous médication afin de limiter la douleur et favoriser son repos. Un nouvel examen radiologique est prévu pour suivre son évolution. Joe Légongard réagit pour la première fois à la révocation de Sidney Pierre comme junior minister au tourisme. Ce dernier a été le seul membre de la majorité parlementaire à voter contre la réforme de la State Age Pension lors du vote par division au committee stage du Finance Bill hier au Parlement. Ce vote par division a été proposé par le leader de l'opposition. Joe Légongard s'interroge sur la révocation de Sidney Pierre qui a assumé sa position au sein du gouvernement qui prône la liberté d'expression. La députée du Front militant progressiste Johanna Béranger salue de son côté le courage de Sidney Pierre. Le geste de l'ex-junior ministre force l'admiration, ajoute Johanna Béranger. Ariane Navarre-Marie, qui participait ce matin à une marche de sensibilisation contre la drogue à Pointe-au-Sable, a réagi à l'arrestation de l'époux de Véronique Legovin hier. Interrogée sur les demandes que la junior ministre soit révoquée, Ariane Navarre-Marie a répondu de ne pas faire d'amalgame et de laisser l'enquête de la police suivre son cours. Toutefois, elle ajoute que le gouvernement restera inflexible dans la lutte contre ce fléau et la loi s'appliquera à tous sans exception. Nouveau rebondissement dans l'affaire Paquenblister. Le gouvernement mauricien engagera des poursuites devant la justice espagnole contre deux sociétés du groupe. En cause, l'achat de ventilateurs durant la pandémie de Covid-19 en 2020, pour lesquels près de 103 millions de roupies ont été déboursés sans que les équipements ne soient jamais livrés. Bolsonaro, secrétaire de la Renal Disease Patients Association, estime que l'État a le devoir de récupérer chaque roupie d'argent public a perdu dans cette affaire. Et actualité à l'étranger, plusieurs ambassades américaines au Moyen-Orient appellent leurs citoyens à envisager un départ face au risque d'une nouvelle escalade du conflit régional. Des alertes de sécurité ont été diffusées par les représentations diplomatiques à Amman, Jérusalem et Bagdad. Washington recommande aux Américains présents dans la région de rester vigilants et de se tenir prêts à quitter les lieux si la situation venait à se détériorer davantage. Voilà, nous sommes arrivés à la fin de ce flash. Merci de l'avoir suivi. Le retour de l'info, ce sera pour demain à partir de 6h sur Radio 1. Très bonne soirée.
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1: Il est 21h30.
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exactement 22h. 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